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1: Non, il n'est pas changé.
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0: et on a beau aller le voir en soi, ben, on se retrouve souvent sur le derrière. 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
2: Bonjour à toutes et à tous et bienvenue dans les tartines sonores à 7h, 8h et 19h10. Et aujourd'hui, je suis avec Étienne de Anges et Canaries. Salut Étienne.
3: Salut Quentin.
2: Tu viens nous parler d'une visite d'Annonay, ville de l'amour, une visite guidée et théâtrale avec, est-ce qu'on peut dire, l'association Anges et Canaries, c'est une...
3: Oui, c'est l'association en fait de Étienne Caillard, c'est moi, et de Richard Brun. On a créé deux personnages qui s'appellent Anges et Canaries. On en a fait du coup un concert, un road movie en chanson qui s'appelle « Sur les routes de l'amour ». On pourra peut-être en reparler un peu plus tard si on a le temps. Et de ces deux personnages, on a fait une visite guidée. Et c'est de ça dont je suis venu parler avec toi aujourd'hui, organisée avec l'Office du tourisme. Et que dire de cette visite? C'est la deuxième année qu'on organise ça avec l'Office du tourisme. On a du coup embarqué un certain nombre de spectateurs dans une déambulation qui égrène trois histoires d'amour au fil d'une déambulation dans les vieux quartiers, donc théâtrale et musicale, voilà, en gros. Et puis, Anges et Canaries, voilà, c'est deux personnages qui déboulent un peu au hasard du stop, parce qu'ils font de l'autostop, et puis... ils vivent chez les gens, ils dorment chez eux, ils partagent leur quotidien et leurs histoires. Donc du coup, ces deux personnages, Anges et Canaries, qui vont glaner des histoires chez les gens. Voilà.
2: C'est un peu des baroudeurs, Anges et Canaries.
3: C'est complètement des baroudeurs, pas si modernes que ça, mais enfin, d'autres l'ont fait avant eux. Mais très contemporain par contre, ils ont des histoires contemporaines. Et dans les visites guidées, il y a trois histoires d'amour qui sont par contre dans trois époques différentes. On a voulu faire vivre aussi un petit peu le patrimoine d'Annonay, on a joué le jeu, hein. Donc il y a une histoire au Moyen-Âge, c'est dans les vieux quartiers, il y a de beaux bâtiments qui rappellent ce passé-là. Et puis il y a une histoire dans l'ère industrielle, avec tous ces grands inventeurs qui ont marqué cette époque-là et qui tombaient amoureux aussi. Donc, une histoire aussi contemporaine d'aujourd'hui, voilà. Donc, on décline ces histoires d'amour avec des étapes dans différents endroits qu'on a repérés et puis qu'on fait vivre.
2: La visite dure à peu près une heure. Alors, pour vous donner quelques dates, c'est tout au long de juillet-août. Ça se passe les dimanches à 10h15. Il y a le 12 juillet, le 26 juillet, le 15 août et le 30 août. Donc, si jamais ça vous intéresse, comment on fait d'ailleurs pour réserver?
3: C'est assez simple. Enfin, on va soit directement à l'Office du tourisme, comme ça il y a Annette ou voilà des vrais gens qui vous accueillent, parce qu'il faut réserver à l'avance. Bon, on peut réserver aussi un quart d'heure avant le départ, c'est possible aussi. Ou alors on va sur le site de l'Office du tourisme, on cherche un peu parce qu'il y a quand même pas mal de propositions dans l'Office du tourisme, on n'est pas la seule proposition. Et on va dans billetterie par exemple et à ce moment-là on va tomber sur les visites guidées d'Anges Canaries.
2: Pour ce qui est du tarif, c'est de 8 euros, 6 euros en tarif réduit. J'aimerais revenir un petit peu sur Anges et Canaries. Tu nous disais que c'était des baroudeurs, etc. Est-ce que tu peux nous décrire un peu qui ils sont, nous présenter ces personnages?
3: Tout à fait, avec plaisir. C'est deux personnages qui étaient un peu comme tout le monde, on va dire, avec un travail, une famille... Et puis un jour, il y a un ras-le-bol, il y a une envie de liberté. Donc voilà, c'est deux personnages qui plaquent tout. Ils tendent le pouce et ils commencent un road movie à la rencontre des gens dans cette interdépendance. Voilà, ils se rendent dépendants des gens par le stop, par l'hébergement. Et puis, c'est une ode à la liberté, un peu, ces deux personnages. Voilà, c'est ça qu'on a envie de mettre en avant. Et après, dans le spectacle, spectacle, on a choisi le prisme du couple et des histoires d'amour. C'est-à-dire qu'ils vont chez des gens à chaque fois qui ont une histoire différente. Et puis, il y a aussi des choses qui se retrouvent dans les histoires d'amour. Donc, sous toutes ces facettes, voilà, du meilleur comme du pire. Ils relatent, ils font part de des témoignages dont ils sont témoins.
2: Pourquoi faire d'eux des baroudeurs? Est-ce que c'est une envie personnelle de dire voilà, j'aimerais bien moi aussi partir, ou c'est pour donner envie aux gens de partir et être libre? Pourquoi avoir fait d'eux des baroudeurs?
3: Alors oui, c'est une envie que j'ai mis en pratique par mes choix de travail et puis quand on est intermittent du spectacle, on a cette liberté relative de choisir ses employeurs, de choisir ses activités, d'avoir plusieurs casquettes éventuellement. Donc voilà, c'est quelque chose qu'on a mis en pratique depuis pas mal d'années dans nos choix personnels. Moi, personnellement, j'ai aussi fait beaucoup de stop quand j'étais plus jeune. Ça m'a ouvert beaucoup de portes sur le monde. Voilà, tout n'est pas vrai, loin de là, dans ces personnages. On a inventé quasi tout. Mais il y a un petit fond de commerce que j'ai pratiqué pendant pas mal d'années. Et c'est une manière de le partager aussi, comme ça, par la fiction.
2: Alors, je ne veux pas spoil, tu me dis si j'en dis trop. Canary, il est inventeur. Ou c'est Ange, peut-être, je confonds les deux.
3: Alors, ni l'un ni l'autre, c'est-à-dire inventeur. Non, c'est Marc Seguin qui est un grand inventeur sur Annonay. Étienne et Richard, on est inventeurs à notre manière. C'est-à-dire qu'on a inventé les histoires d'Ange et Canary. Maintenant, okay. Canary et Ange, ce sont deux personnages qui n'inventent rien. Ils vivent. Voilà. Okay. Ils vivent au temps présent et ils se laissent porter par la vie, par les rencontres.
2: Eh ben, est-ce qu'il y a quelque chose que je n'aurais pas dit et que tu aurais envie de dire?
3: Ben, venez.
2: C'est le plus important.
3: En famille, ça marche. C'est musical aussi, donc... On raccroche aussi les plus jeunes par la musique. Et puis les histoires sont quand même assez simples à suivre. On a voulu que ce soit accessible pour tout le monde. Voilà, ça grimpe. Alors pour les poussettes, c'est un peu plus difficile. Mais pour les gens qui arrivent à marcher debout, venez, vous êtes les bienvenus, on vous attend. Et puis, je ne sais pas, Quentin, si on a le temps de parler de l'autre projet qui est en fait la genèse de ces personnages-là, le concert de chansons.
2: Bien sûr, on a le temps. Dis-nous justement de cette genèse, d'où ça vient.
3: Eh bien, ça vient du coup de chansons écrites par Richard sur le couple. Et puis, je me suis greffé sur ce projet, et d'où ces deux personnages. Et après, on a inventé un peu toute la suite. Et ce spectacle, ce duo décalé de chansons d'amour, sur les routes de l'amour, ça s'appelle. Et non pas Annonay, ville de l'amour. Là, c'est le titre des visites guidées. Donc, le concert, c'est en salle ou même à domicile. C'est pour ça que je vous en parle. On serait ravis de venir jouer chez vous. Voilà, dans vos maisons, on a besoin d'un petit salon. Et puis ces deux personnages, ils sont assez sympathiques. Donc voilà, généralement, ça se passe bien quand on va chez les gens.
2: Tu disais justement qu'ils étaient en salle. Est-ce que vous avez des dates bientôt de prévues?
3: Alors l'été, on fait break. Là, ce sera en septembre qu'on rattaque. Chez l'habitant, d'ailleurs.

0: sur Ange Canary, et vous tomberez sur soit sur YouTube, soit sur Facebook ou Instagram. Vous tomberez sur nos actualités.
1: Trop bien. Est-ce que tu aurais une musique pour conclure cette interview ?
0: Je ne suis pas venu avec, mais sur le site, il y a teaser, il y a même un clip. Il y a des morceaux à écouter. Enregistrer, oui, voilà. On peut. On va y aller et on va vous en faire écouter une petite, peut-être.
1: Eh ben ouais, parfait. Eh ben on va se quitter avec une musique d'Ange Canary. Merci à toi, Étienne, d'être venu. Pour rappel, donc tous les dimanches, le 12 juillet, le 26 juillet, le 15 août, le 30 août à 10h15, vous pouvez retrouver Ange et Canary pour une visite guidée théâtrale Ville de l'Amour. Pensez à réserver auprès de l'Office du Tourisme d'Annonay. Voilà, ça monte un peu. Faut prévoir de quoi un petit peu marcher. Ça reste dans la ville d'Annonay, donc voilà, c'est pour découvrir des histoires sur la ville, justement, sur l'histoire d'amour.
0: Inventé quand même.
1: Inventé.
0: Beaucoup inventé.
1: Oui,
0: bien décalé.
1: Merci à toi, Étienne.
0: Merci, Quentin.
1: Salut.
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2: Bonjour à toutes et à tous et bienvenue dans les tartines sonores à 7h, 8h et 19h10. Et aujourd'hui, je suis avec Étienne de Anges et Canaries. Salut Étienne.
3: Salut Quentin.
2: Tu viens nous parler d'une visite d'Annonay, ville de l'amour, une visite guidée et théâtrale avec, est-ce qu'on peut dire, l'association Anges et Canaries, c'est une...
3: Oui, c'est l'association en fait de Étienne Caillard, c'est moi, et de Richard Brun. On a créé deux personnages qui s'appellent Anges et Canaries. On en a fait du coup un concert, un road movie en chanson qui s'appelle « Sur les routes de l'amour ». On pourra peut-être en reparler un peu plus tard si on a le temps. Et de ces deux personnages, on a fait une visite guidée. Et c'est de ça dont je suis venu parler avec toi aujourd'hui, organisée avec l'Office du tourisme. Et que dire de cette visite? C'est la deuxième année qu'on organise ça avec l'Office du tourisme. On a du coup embarqué un certain nombre de spectateurs dans une déambulation qui égrène trois histoires d'amour au fil d'une déambulation dans les vieux quartiers, donc théâtrale et musicale, voilà, en gros. Et puis, Anges et Canaries, voilà, c'est deux personnages qui déboulent un peu dans, au hasard du stop, parce qu'ils font de l'autostop, et puis... ils vivent chez les gens, ils dorment chez eux, ils partagent leur quotidien et leurs histoires. Donc du coup, ces deux personnages, Anges et Canaries, qui vont glaner des histoires chez les gens. Voilà.
2: C'est un peu des baroudeurs, Anges et Canaries.
3: C'est complètement des baroudeurs, pas si modernes que ça, mais enfin, d'autres l'ont fait avant eux. Mais très contemporain par contre, ils ont des histoires contemporaines. Et dans les visites guidées, il y a trois histoires d'amour qui sont par contre dans trois époques différentes. On a voulu faire vivre aussi un petit peu le patrimoine d'Annonay, on a joué le jeu, hein. Donc il y a une histoire au Moyen-Âge, c'est dans les vieux quartiers, il y a de beaux bâtiments qui rappellent ce passé-là. Et puis il y a une histoire dans l'ère industrielle, avec tous ces grands inventeurs qui ont marqué cette époque-là et qui tombaient amoureux aussi. Donc, une histoire aussi contemporaine d'aujourd'hui. Voilà. Donc, on décline ces histoires d'amour avec des étapes dans différents endroits qu'on a repérés et puis qu'on fait vivre.
2: La visite dure à peu près une heure. Alors, pour vous donner quelques dates, c'est tout au long de juillet-août. Ça se passe les dimanches à 10h15. Il y a le 12 juillet, le 26 juillet, le 15 août et le 30 août. Donc, si jamais ça vous intéresse, comment on fait d'ailleurs pour réserver?
3: C'est assez simple. Enfin, on va soit directement à l'Office du tourisme, comme ça il y a Annette ou voilà des vrais gens qui vous accueillent, parce qu'il faut réserver à l'avance. Bon, on peut réserver aussi un quart d'heure avant le départ, c'est possible aussi. Ou alors on va sur le site de l'Office du tourisme, on cherche un peu, parce qu'il y a quand même pas mal de propositions dans l'Office du tourisme, on n'est pas la seule proposition. Et on va dans billetterie, par exemple, et à ce moment-là, on va tomber sur les visites guidées d'Anges Canaries.
2: Pour ce qui est du tarif, c'est de 8 euros, 6 euros en tarif réduit. J'aimerais revenir un petit peu sur Anges et Canaries. Tu nous disais que c'était des baroudeurs, etc. Est-ce que tu peux nous décrire un peu qui ils sont, nous présenter ces personnages?
3: Tout à fait, avec plaisir. C'est deux personnages qui étaient un peu comme tout le monde, on va dire, avec un travail, une famille... Et puis un jour, il y a un ras-le-bol et une envie de liberté. Donc voilà, c'est deux personnages qui plaquent tout. Ils tendent le pouce et ils commencent un road movie à la rencontre des gens dans cette interdépendance. Voilà, ils se rendent dépendants des gens par le stop, par l'hébergement. Et puis, c'est une ode à la liberté, un peu, ces deux personnages. Voilà, c'est ça qu'on a envie de mettre en avant. Et après, dans le spectacle, spectacle, on a choisi le prisme du couple et des histoires d'amour, c'est-à-dire qu'ils vont chez des gens à chaque fois qui ont une histoire différente, et puis il y a aussi des choses qui se retrouvent dans les histoires d'amour, donc sous toutes ces facettes, voilà, du meilleur comme du pire. Ils relatent, ils font part de leur des témoignages dont ils sont témoins.
2: Pourquoi faire d'eux des baroudeurs? Est-ce que c'est une envie personnelle de dire voilà, j'aimerais bien moi aussi partir, ou c'est pour donner envie aux gens de partir et être libre? Pourquoi avoir fait d'eux des baroudeurs?
3: Alors oui, c'est une envie que j'ai mis en pratique par mes choix de travail et puis quand on est intermittent du spectacle, on a cette liberté relative de choisir ses employeurs, de choisir ses activités, d'avoir plusieurs casquettes éventuellement. Donc voilà, c'est quelque chose qu'on a mis en pratique depuis pas mal d'années dans nos choix personnels. Moi, personnellement, j'ai aussi fait beaucoup de stops quand j'étais plus jeune. Ça m'a ouvert beaucoup de portes sur le monde. Voilà, tout n'est pas vrai, loin de là, dans ces personnages. On a inventé quasi tout. Mais il y a un petit fond de commerce que j'ai pratiqué pendant pas mal d'années. Et c'est une manière de le partager aussi, comme ça, par la fiction.
2: Alors, je ne veux pas spoil, tu me dis si j'en dis trop. Canary, il est inventeur. Ou c'est Ange, peut-être, je confonds les deux.
3: Alors, ni l'un ni l'autre, c'est-à-dire inventeur. Non, c'est Marc Seguin qui est un grand inventeur sur Annonay. Étienne et Richard, on est inventeurs à notre manière, c'est-à-dire qu'on a inventé les histoires d'Ange et Canary. Maintenant, okay. Canary et Ange, ce sont deux personnages, non, qui n'inventent rien, ils vivent. Voilà. Okay. Ils vivent au temps présent et ils se laissent porter par la vie, par les rencontres.
2: Eh ben, est-ce qu'il y a quelque chose que je n'aurais pas dit et que tu aurais envie de dire?
3: Ben, venez.
2: C'est le plus important.
3: En famille, ça marche. C'est musical aussi, donc... On raccroche aussi les plus jeunes par la musique. Et puis les histoires sont quand même assez simples à suivre. On a voulu que ce soit accessible pour tout le monde. Voilà, ça grimpe. Alors pour les poussettes, c'est un peu plus difficile. Mais pour les gens qui arrivent à marcher debout, venez, vous êtes les bienvenus, on vous attend. Et puis, je ne sais pas, Quentin, si on a le temps de parler de l'autre projet qui est en fait la genèse de ces personnages, là, le concert de chansons.
2: Bien sûr, ouais. on a le temps. Dis-nous justement de cette genèse, d'où ça vient.
3: Eh bien, ça vient du coup de chansons écrites par Richard sur le couple. Et puis, je me suis greffé sur ce projet, d'où ces deux personnages.

0: Voilà, généralement ça se passe bien quand on va chez les gens.
1: Tu disais justement qu'ils étaient en salle. Est-ce que vous avez des dates bientôt de prévues?
0: Alors là, l'été, on fait break. Là, ce sera en septembre qu'on rattaque. Bah, chez l'habitant d'ailleurs.
1: Ok, trop bien. Voilà, du coup, Ange et Canary, deux personnages haut en couleur, du coup, qui ont commencé par les spectacles et qui ensuite sont partis faire des visites guidées théâtrales, si je ne me trompe pas, c'est ça, hein.
0: C'est exactement ça. Voilà.
1: On peut vous retrouver sur les réseaux sociaux. Est-ce que tu peux nous en dire, enfin nous les donner?
0: Oui, bah on joue le jeu aussi un peu des actualités sur les réseaux sociaux. Donc on envoie deux trois vidéos de temps en temps, des petits montages là, des petites fictions avec les deux personnages. Et puis bah, pour avoir les infos, il faut aller sur Ange Canary et vous tomberez soit sur YouTube, soit sur Facebook ou Instagram. Vous tomberez sur nos actualités.
1: Trop bien. Est-ce que t'aurais une musique pour conclure cette interview?
0: Je ne suis pas venu avec, mais sur le site, il y a teaser, il y a même un clip, il y a des morceaux à écouter, donc enregistrés, oui, voilà, on peut, bon, on va y aller et on va vous en faire écouter une petite, peut-être.
1: Eh ben ouais, parfait. Eh ben on va se quitter avec une musique d'Ange et Canary. Merci à toi, Étienne, d'être venu. Pour rappel, donc tous les dimanches, le 12 juillet, le 26 juillet, le 15 août, le 30 août, à 10h15, vous pouvez retrouver Ange et Canary pour une visite guidée théâtrale Ville de l'amour. Pensez à réserver auprès de l'Office du tourisme d'Annonay. Voilà, ça monte un peu. Faut prévoir de quoi un petit peu marcher. Ça reste dans la ville d'Annonay, donc voilà, c'est pour découvrir des histoires sur la ville, justement, sur d'histoires d'amour.
0: Inventé quand même,
1: Inventé, bien
0: beaucoup
1: sûr.
0: inventé,
1: Oui, c'est.
0: bien décalé.
1: Merci à toi, Étienne.
0: Merci Quentin.
1: Salut.
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0: 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Actualité africaine avec Édouard Dupénoit et l'acquittement de Bienvenue Lama en Guinée.
1: Acquittement prononcé par le tribunal de Dixine dans le cadre du deuxième procès du massacre du 28 septembre 2009. Les parties civiles promettent qu'elles vont faire appel. Bassirou Diomaye Faye, attendu aujourd'hui à Bamako. Visite de travail, rencontre avec Assimi Goïta. Le président sénégalais arrive aussi avec sa casquette de président en exercice de la CDAO. Le Mali et la justice qui requièrent un an de prison, dont 6 mois ferme contre Chahana Takiou. Journaliste, figure de la presse, accusé d'atteinte au crédit de l'État à travers l'institution judiciaire. On revient aussi sur les propos du général Tchiani lorsqu'il évoque la frontière Niger-Bénin toujours fermée. À quel préalable pense-t-il lorsqu'il évoque les conditions de sa réouverture?
0: On paraphrase enfin un célèbre hebdomadaire français dans le dossier de ce journal.
1: Parce qu'il paraît que la liberté d'expression ne s'use que lorsque l'on ne s'en sert pas. 3 rappeurs viennent en rappeler l'importance fondamentale à travers leur nouveau titre et on l'écoute dans une dizaine de minutes.
0: La justice guinéenne rend son verdict au deuxième procès du 28 septembre.
1: C'est donc le tribunal criminel de Dixine qui prononce l'acquittement du colonel Bienvenu Lama. On parle du nouveau procès, ouvert dans la foulée du premier pour faire la lumière sur les événements du 28 septembre 2009, lorsque 150 personnes au moins ont été massacrées dans le stade éponyme de Conakry, plus de 100 femmes violées ce jour-là également. Bienvenu Lama acquitté, les parties civiles annoncent déjà un recours en appel Mouktarba.
2: À l'énoncé du verdict, le silence s'installe dans la salle d'audience. Puis viennent les premières réactions. Soulagement du côté de la défense. Maître Zézé Kalivogi.
3: Aujourd'hui, nous sommes envahis par une immense joie. Nous rendons grâce à Dieu. Après pratiquement 3 ans, 8 mois de détention de notre client, aujourd'hui, il est blanchi. On a eu le triomphe de la vérité, le triomphe de la justice. Notre client est innocent et il va être libéré.
2: Déception, en revanche, chez plusieurs parties civile qui espérait une condamnation. Pour elle, ce verdict laisse un goût d'inachevé. Maître Bernard Sadi Milimono.
4: La justice n'est jamais une quête définitive, c'est une conquête permanente. Aujourd'hui, nous avons assisté à une décision inique, une décision qui a été rendue sur la base d'une appréciation erronée des faits et des textes qui s'appliquent au cas d'espèce. Mais nous allons immédiatement faire appel. Donc, avec ces appels-là, le procès va reprendre totalement devant la cour d'appel de Conakry.
2: Cette décision marque une nouvelle étape dans le long processus judiciaire engagé pour faire la lumière sur les crimes commis au stade de Conakry. Un dossier emblématique pour la justice guinéenne qui continue de susciter fortes attentes chez les victimes et leurs familles. Mouktarba, Conakry, RFI.
1: En Guinée toujours, ils sont déclarés coupables. Mais ils sont libres, on parle cette fois des 6 lycéens de Kindia, candidats au baccalauréat, condamnés donc pour fraude à cet examen. Ils ont finalement été remis en liberté hier après leur procès en appel qui se tenait à Conakry. Bassirou Diomaye Faye est attendu au Mali. Le président sénégalais arrive aujourd'hui à Bamako pour une visite de travail et pour une rencontre avec Assimi Goïta. Président sénégalais, mais aussi et surtout peut-être dirigeant en exercice de la communauté économique des États de l'Afrique de l'Ouest depuis 10 jours. Une CDAO qui cherche toujours les moyens de maintenir des canaux de discussion avec les pays de l'AES, Mali, Niger, Burkina. Précision Florence Maurice.
5: Il y a un dossier particulièrement délicat au menu de cette visite, les relations entre la CDAO et l'Alliance des États du Sahel. Depuis que le Niger, le Mali et le Burkina Faso ont quitté l'organisation régionale en 2024, les tentatives de rapprochement n'ont pas abouti, y compris celles menées dès 2024 par Bassirou Diomaye Faye en tant que médiateur désigné par la CDAO. Le président sénégalais s'était d'ailleurs rendu à Bamako peu après son élection, mais cette fois, c'est en tant que président en exercice de la CDAO qu'il est attendu dans la capitale malienne, et c'est une première depuis le retrait des 3 pays de l'organisation. Lors de son dernier sommet, la CDAO a réaffirmé sa volonté de maintenir le dialogue avec l'AES. L'enjeu est notamment sécuritaire, mieux se coordonner pour endiguer la progression du terrorisme dans la région. Il est aussi économique. En mai dernier, les transporteurs sénégalais ont temporairement suspendu leur rotation sur le corridor Dakar-Bamako après de multiples attaques djihadistes contre des convois de marchandises, une situation qui fragilise considérablement l'approvisionnement du Mali.
0: Au Mali proprement dit, double actualité judiciaire.
1: Avec d'abord la comparution hier de Shahana Takiou, journaliste, directeur du journal 22 septembre. Il comparaissait devant le pôle judiciaire spécialisé contre la cybercriminalité. Il est poursuivi, notamment pour atteinte au crédit de l'État, à travers l'institution judiciaire. Il avait déploré que la justice malienne contourne le droit de la presse et se serve de la loi contre la cybercriminalité pour emprisonner des journalistes. David Bachet sait précisément ce qui lui est arrivé.
6: Le procureur du pôle anti-cybercriminalité a requis un an de prison, dont 6 mois ferme contre Shahana Takiou. Il faut dire que c'est son pôle anti-cybercriminalité qui avait été directement mis en cause. Adama Koulibaly a expliqué qu'un journaliste chevronné ne devait pas commettre de telles erreurs et critiquer ainsi la justice. Mais face au très redouté procureur, Shahana Takiou a estimé que ses propos ne constituaient pas une critique, mais un constat qui s'appuyait sur un cas précis, celui du journaliste Youssouf Sissoko, actuellement en prison et effectivement condamné pour un article de presse sur la base de la loi contre la cybercriminalité. Shahana Takiou a également rappelé que ses appréhensions avaient été exprimées lors d'un forum sur les médias, organisé par les autorités et face à un procureur de renom qui pouvait le corriger. Shahana Takiou s'est également défendu d'avoir relayé la vidéo de son intervention sur les réseaux sociaux et s'est même interrogé. Le procureur ne serait-il pas lui-même derrière sa diffusion ? Devant l'indignation du procureur et sur les conseils de ses avocats, Shahana Takiou a présenté ses excuses pour cette question. Le contentieux de l'État réclame 2 millions de francs CFA au titre de réparation. La défense plaide la relaxe pure et simple, délibérée lundi prochain.
1: Et cette autre actualité judiciaire, donc avec le procès d'Adama Diarra, plus connu sous le nom de Ben le Cerveau, qui s'est ouvert hier également. Ancien dirigeant de l'organisation Yerewolo debout sur les remparts, il était un fervent soutien des militaires au pouvoir aux premières heures de la transition. Mais en septembre 2023, il avait été arrêté après avoir estimé que les avancées de la transition étaient trop lentes et que les militaires devaient respecter leurs engagements en organisant des élections. Un mot du Tchad qui quitte à son tour la Cour pénale internationale après les 3 pays de l'AES. Djamena fait savoir qu'il prend la même décision, qui sera donc effective dans 1 an. Décision souveraine et irrévocable, dit la diplomatie tchadienne. Djamena parle d'une juridiction avec une efficacité limitée et à géométrie variable, trop concentrée selon le communiqué de la diplomatie tchadienne sur le seul continent africain.
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1: Il y a des préalables qui doivent trouver des réponses, des plaies qui doivent être pensées. Voilà ce que déclarait à la télévision nigérienne le général Abdourahmane Tchiani il y a 2 jours, et il parlait de la réouverture de la frontière de son pays avec le Bénin. 3 ans qu'elle a été fermée, dans la foulée du coup d'État contre le président Bazoum. Le comité des experts nigériens et béninois qui se sont rencontrés le mois dernier à Cotonou s'étaient séparés en affichant beaucoup d'optimisme, en partie douché donc par ces propos d'Abdourahmane Tchiani, que vous analysez ce matin, Jean-Luc Aplogan. Quels peuvent être les préalables qu'il évoque ?
8: Après la réunion de Cotonou, le calendrier prévoyait validation au sommet des 3 projets d'accord et signature à Niamey. Aux dernières nouvelles, les autorités nigériennes ont transmis à Cotonou leurs observations sur les projets d'accord, avec un préalable majeur à la réouverture, les accords de défense et de sécurité. Selon nos informations, Niamey demande le redéploiement des forces étrangères qu'il soupçonne d'être présentes au nord du Bénin, en clair qu'elles soient positionnées loin des frontières nigériennes. Le Bénin a pourtant toujours démenti leur présence. Autre exigence du Niger, une amnistie pour les fonctionnaires nigériens condamnés par la CRIET à 18 mois de sursis pour usurpation de titres et faux badges en juin 2024. Selon les prévisions, les experts des 2 pays envisageaient une réouverture autour du 15 juillet dernier. Ces observations et amendements appellent des réponses de la partie béninoise. Ont-elles été formulées et transmises ou pas encore? En l'absence de communication officielle sur ce dossier, difficile de trancher, les ministres sollicités n'ont pas répondu et les propos du général Tchiani sont restés sans réaction officielle. Jean-Luc Aplogan, Cotonou, RFI.
1: Un mieux, ou en tout cas un léger mieux sur le front des températures caniculaires en Tunisie. Il va faire un petit peu moins chaud, notamment dans la capitale cette semaine, alors que le pays sort d'une canicule éprouvante. Canicule qui a fait sentir ses conséquences sur le réseau électrique. Les délestages se sont multipliés, les coupures d'eau également ces derniers jours. Une galère qui semble avoir fait éclore des idées de débrouille et de système D quand les Tunisiens s'entraident les uns les autres. C'est Lilia Blaise qui nous raconte.
7: Lorsque sont survenues les premières coupures d'électricité, Razik Etata, ingénieur en informatique, et sa femme, Amélie Mansouri, entrepreneuse, décident de créer la plateforme en ligne Famazao, qui veut dire « Y a-t-il de l'électricité ?» en dialecte tunisien. Amélie Mansouri explique son utilité face aux informations parfois peu fiables de la STEG, la Société tunisienne de l'électricité et du gaz.
9: Mais au final, c'était pas de l'information précise. Parfois, ils disaient « c'est à 10h » et « ça coupe à 9h ». Parfois, ils disent « ça va revenir à 17h », il est 19h, c'est toujours pas revenu. C'est de là qu'il a eu l'idée de lancer justement une plateforme communautaire.
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3: Bienvenue sur Radio d'ici dans Localement Vôtre. Aujourd'hui, c'est JLK qui vous présente l'émission et je souhaite la bienvenue à Sébastien et Valentin de l'association Roxillon. Bonjour messieurs.
4: Bonjour, bonjour.
5: Bonjour, bonjour.
3: Vous venez de Roussillon, c'est ça ?
4: De Roussillon, oui.
3: Alors, c'est très gentil à vous d'être venu sur le plateau annonéen puisque vous arrivez de la vallée Roussillon. Le péage de Roussillon par là et Salles-sur-Sanne en gros dans ce secteur-là.
4: Voilà.
3: Voilà.
4: Ouais.
3: Ok. Et vous venez nous parler d'un festival qui s'appelle Roxillon que je connais un petit peu. J'y suis allé la première fois l'année dernière et de votre association. Qu'est-ce que vous pouvez nous dire, Sébastien ?
4: Oh ben, l'association existe depuis 10 ans cette année. Grâce au Covid, la 10e année va tomber avec une 10e édition du festival. Et ça a démarré sur la terrasse d'un café à l'apéro. Donc il y a un bar que je tenais sur Roussillon et où il n'y avait pas assez de place pour faire les concerts. Et il y avait une place juste à côté. Et j'ai dit, bah tiens, les concerts, plutôt que de les faire dans le bar, où ça coince un peu, et ben, on va les faire sur la place et on prend ça une fois par an.
3: Et c'est devenu un festival qui s'est un peu délocalisé, un peu plus dans la nature, si je me rappelle bien.
4: Voilà, ça a démarré sur la place de Roussillon.
3: Près du château, en fin de compte.
4: Vers le château de
3: Très bel endroit.
4: Aussi. Et maintenant, on s'est déplacé dans un site qui est arboré, à l'ombre, qui est super sympa, où il n'y a plus de problème de parking, parce qu'avant, on était en centre-ville. Et maintenant, ça dure sur 2 jours, alors qu'à la base, c'était un soir.
3: Alors, Sébastien, ça, c'est une précision qui est très importante, parce que le jour où on est ici à Annonay, où on enregistre cette émission, il fait une chaleur caniculaire. Et là, il y a une précision qui va être importante pour les gens qui vont venir à votre festival. C'est que c'est entièrement ombragé. Je vous le garantis, je l'ai vécu l'année dernière. Le parking, il est super. Il a de la place et ça se passe en soirée, donc on devrait être à l'aise au niveau de la météo et se sentir bien.
4: Ouais, normalement il ne devrait pas y avoir de soucis.
3: D'accord. Et votre association, elle est composée de combien de membres ?
4: C'est... Ça varie entre 30 et 40 tous les ans. Il y en a qui arrivent, il y en a qui repartent.
3: Et c'est des bénévoles qui viennent vous aider sur les différents concerts que vous organisez parce que vous
4: c'est
3: en avez fait un au printemps déjà.
4: Ouais. Voilà, c'est que du bénévolat. Mmh. Alors il y a des adhérents. Qui eux payent une cotise et qui sont là quasiment tout le temps et on fait appel aussi à des bénévoles notamment pour le festival.
3: Pour vous renforcer.
4: Voilà.
3: Et vos activités dans l'année, moi j'ai noté donc le festival au mois d'août et ensuite je l'ai loupé malheureusement.
4: Un concert fin mai début juin, ouais, voilà.
3: De printemps.
4: Voilà.
3: Et il y a d'autres moments phares comme ça dans l'année sous l'égide de Roxillon.
4: Il y a une matinée qui se passe au mois de février mars suivant les disponibilités où on fait une matinée caillette où les caillettes sont faites par des adhérents de l'asso et ensuite on participe aussi au marché de Noël de la ville de Roussillon.
3: D'accord.
4: Voilà, qui est une dizaine de jours avant Noël.
3: J'imagine que pour organiser un festival comme Roxillon, et quand on parlera de la programmation, on comprendra vite, vous êtes tous des fans de rock.
4: Oui, ouais, c'est un peu mieux, oui. Non, c'est tous des fans de musique, pas forcément que de rock.
3: Pas forcément que de rock.
4: Mais on essaye petit à petit de prendre d'autres groupes qui se différencient. Mais bon, c'est pas évident, et avec le nombre de demandes de groupes qu'on a pour venir jouer au festival, c'est compliqué de, et puis l'association porte bien son nom, Roxillon, voilà, donc.
3: Parlons-en du nombre des demandes. En préparant l'émission tout à l'heure, je vous ai demandé combien vous avez eu de demandes en fin de compte. Et là, j'étais abasourdi.
4: Eh ben, depuis plusieurs années maintenant, on a entre 350 et 400 demandes.
3: Mais chers auditeurs, vous avez entendu 350 et 400 demandes pour venir jouer à Roussillon, en Isère, à l'occasion du festival Roxillon. Ça suffit, c'est le seul argument. On pourrait arrêter l'émission là, parce qu'il faut y aller. Et j'y suis allé l'année dernière, et je vous dis que c'est super. Parlons un petit peu maintenant des dates, parce que ça approche.
4: Oui.
3: Et on fait cette émission un petit peu en avance, justement pour passer l'info sur le plateau annonéen, parce que j'imagine que dans la vallée, ça circule bien.
4: Oui, ouais, on fait
3: c'est
4: une
3: quand,
4: campagne en fin de pub. Et donc cette année, ça se déroulera le vendredi 7 et le samedi 8 août, au Club Canin de Vissous-Anjou. Juste à côté de Roussillon.
3: C'est à partir de 18h. C'est pas un reproche que je fais, c'est moi qui n'ai pas pris de précaution. L'année dernière, je me suis un petit peu paumé en essayant de vous chercher. C'est normal, hein, je descends de la montagne. Et c'est indiqué. En fin de compte, je me suis rendu compte un peu tardivement que c'était bien indiqué. Peut-être que je ne suis pas arrivé dans le bon sens, mais est-ce qu'on peut décrire pour nos auditeurs la pancarte qui va bien
4: On essaye de flécher tous les ans, on essaye de mettre des panneaux. Je vous cache pas qu'on nous met un petit peu des bâtons dans les roues parce que on n'a pas le droit de mettre d'affichage sur les nationales et compagnie parce que l'année passée je me suis un petit peu fâché parce que après avoir mis tous les panneaux, les flèches, on a des gens qui sont passés derrière pour les enlever. Donc c'est toujours sympathique.
3: Ça c'est pas sympa et on le dit à l'antenne aujourd'hui.
4: On est un festival où on n'est pas subventionné du tout. Pas personne. Mmh. On a une aide matérielle principale de la mairie de Roussillon, mais on n'a aucune subvention du département, de la région, de qui que ce soit, d'où que ce soit. Donc ça fait 10 ans que c'est comme ça. Mmh. Les panneaux, c'est nous qui les achetons, c'est nous qui les faisons. Les impressions, c'est nous qui les faisons aussi. Et qu'il y ait des gens qui s'amusent alors que ce soit des organismes publics ou pas qui les enlèvent, je trouve ça un petit peu dégueulasse.
3: Sébastien, c'est dit, il faut le dire. Ben oui, il faut qu'on vous trouve. Mais bon, il y a peut-être d'autres moyens de vous trouver par le site internet ou la page Facebook.
4: Sur le site internet roxillon.fr, hein, on a un QR code qui mène directement au site. Donc il suffit de scanner le QR code et qui va être mis en place là d'ici dans très très peu de temps. Mm-hmm. Et quand on va mettre les entrées aussi sur LOSO, donc il y aura un QR code, il suffit de scanner et ça vous amène directement sur le site.
3: Super, ça c'est une information importante et maintenant tout le monde fonctionne comme ça, plus personne ne sort sa carte routière.
4: Ouais, ça existe plus, pourtant c'était pratique.
3: Oui. Venons-en à la programmation, c'est sur 2 jours, en tout il y aura 8 groupes ou artistes différents, 4 par soir, 4 le vendredi soir, 4 le samedi soir. Est-ce que vous pouvez déjà nous donner la programmation du vendredi soir? Commençons par le vendredi soir.
4: Alors, je suis très très mauvais en anglais moi, donc j'aurai un peu du mal. Mais
3: comme nous tous, c'est pas grave.
4: Il y a le groupe qui va ouvrir, qui s'appelle News, avec 2 filles dans le groupe, parce que ça c'est pareil, on essaye d'y faire un petit peu attention. Et pour mélanger un petit peu, qu'il n'y ait pas que des mecs qui soient sur scène, parce que la plupart c'est que ça. Donc voilà, News avec 2 filles. Ensuite on a Midnight. Ah.
3: On peut déjà faire une petite pause. C'est News ou Newt, en fin de compte?
4: Ouais, Newt. Ouais. Ah, il me semble, je vous ai dit, l'anglais, c'est pas mon truc. Ouais.
3: Non, mais bon, c'est qu'on annonce les bons. Ouais. Ne fasse pas un procès.
4: Non, je pense pas.
3: Non, je plaisante. Mais bon, c'est Newt avec 2 filles. Et ça, je l'ai retenu tout de suite quand j'ai regardé la programmation et que j'ai choisi un morceau qu'on écoutera tout à l'heure. Il y a 2 filles parce qu'ici, sur cette radio, on fait beaucoup attention à tout ce qui est parité. Et moi, dans ma propre émission qui s'appelle Roxette, je mets toujours des filles du rock, hein, pour passer des morceaux. Et c'est très important parce que les filles, elles ont leur place dans le rock. Et quand on voit Newt sur scène, on s'en rend compte tout de suite. Ensuite, eux, ils seront suivis par un... Si on se passait un morceau tout de suite, parce qu'on a beaucoup parlé, il faut qu'on boive un petit coup. Allez, on s'écoute un extrait de Newt. Et moi, j'ai retenu un extrait qui s'appelle Super Pova. Valentin, ça te va?
5: Oui.
3: Jusque-là? Super Pova, une petite minute pour avoir une idée.

0: C'est un extrait de Newt, le groupe qui ouvrira le festival le vendredi 7 août vers 18h-19h. Elles seront suivies. Elle joue à peu près une heure, c'est ça? Il y a un petit changement de plateau.
1: Voilà.
0: Et c'est là qu'il y a Valentin qui intervient, je crois, pendant les changements de plateau. C'est ça, Valentin?
2: Oui.
1: Pas le vendredi soir.
2: Le samedi uniquement.
0: Le samedi uniquement. Ok, pas de problème. Tu reprendras la parole tout à l'heure. Ah ben, on continue avec un autre groupe qui s'appelle Midnight Burst, qui lui viendra sur scène vers 20h30, en gros.
1: C'est ça.
0: Et moi, j'ai lu qu'ils viennent de Lyon et c'est un accent musical un peu bluesy.
1: C'est exactement ça. C'est bien, vous avez bien lu les fiches.
0: T'es en train de me dire qu'il n'y a rien à rajouter? Si, vas-y.
1: Non, ils jouent, ils sont.

0: C'était un extrait du deuxième groupe qui passera le vendredi soir, Midnight Burst. Ensuite, la tête d'affiche, c'est comme ça qu'on me l'a présenté, c'est un groupe qui s'appelle La Jari, J-A-2-R-Y, qui passera aux alentours de 22h. Et alors, en cherchant, ce groupe s'y s'est fait connaître, je crois, hein, par un clip dans lequel apparaissent, tenez-vous bien, Dave et Chantal Goya. Si.
1: Ouais.
0: Qu'est-ce que tu peux nous dire de plus, Sébastien ?
1: Oh, c'est un groupe qui a déjà joué chez nous, et de mémoire, il me semble que c'était en 2021. Ils étaient déjà venus, on avait bien apprécié, on avait dit que pour les 10 ans, on voulait essayer de revoir un ou deux groupes qui étaient déjà passés chez nous.
0: Sympa.
1: Alors que d'habitude, on essaye quand même que ça repasse pas plusieurs fois, vu le nombre de demandes qu'on a. Et puis eux, c'est un petit peu l'exception, et puis on est bien content de les avoir pour la 10e édition.
0: Surtout que c'est un groupe très particulier, on va se faire une idée tout de suite avec un morceau qui s'appelle Mea Culpa.

0: Ah ben on est en train de papoter, on s'est laissé surprendre par la fin de l'extrait de La Jarry, Mea Culpa. La soirée va se terminer en feu avec un groupe qu'on pourrait qualifier de groupe de métalleux. Métalleux mélodique, tu me disais, Sébastien.
1: C'est ça, c'est comme ça qu'on...
0: Il s'appelle comment, ce groupe ?
1: Il s'appelle...
0: Galderia.
1: Galderia, c'est ça. Ouais. Fondé en 2006 à Marseille.
0: Ouais. Et ceux qui se seraient endormis pendant La Jarry, je peux vous garantir qu'ils vont être réveillés. On écoute Striking the Earth.

0: Donc c'est Galderia qui terminera la soirée. Ça va être chaud là. Et pendant que les intercènes, il y aura un DJ. Ou c'est un DJ, il s'appelle Draz.
1: C'est une artiste solo qui fait de la batterie, de la guitare, de l'harmonica

0: et qui chante.
1: Elle sera sur scène ou elle sera un petit peu
0: Il y aura une petite scène indépendante. Ah. Elle sera complètement indépendante de la grosse scène. Et c'est pas interdit qu'elle se promène pas un peu dans le public. Donc on va essayer de gérer ça pour que...
1: On va pas en dire trop.
0: Non, mais, ouais. Elle fait des super reprises à sa sauce à elle. Et elle est vraiment excellente.
1: Draz.
0: Voilà.
1: T-R-A-2-Z. Et ça permettra aux gens de se rafraîchir, de manger un petit peu, parce que sur ce festival...
0: Il y a
1: tout ce qu'il faut.
0: Il y a à boire et à manger.
1: Il y a même des petites boutiques de plein de petites choses.
0: Ouais, on a des petits stands d'artisans du secteur. Et on a d'ailleurs un tatoueur d'Annonay qui descend. Et ça va être la deuxième année qui vient. Et après, voilà, on a des petits stands, on est en train de voir tout ça là.
1: Ce tatoueur, il va tatouer sur place.
0: Oui. Ah ouais. Ouais, ouais. Il peut tatouer sur place.
1: Super. Alors ça, c'était la programmation du vendredi soir. Et là, c'est là qu'on attend Valentin, parce que lui, il va faire les interscènes du samedi soir, c'est ça?
2: Oui.
1: Ça va être quoi ton rôle, en fin de compte?
2: Alors, de gérer les interscènes après les groupes, de mettre un peu de l'ambiance pendant que les gens peuvent se rafraîchir.
1: Mmh. Et tu seras une console? C'est ton propre matériel? C'est toi qui...
2: Oui, mon propre matériel, oui, des enceintes, platine, oui.
1: T'as déjà réfléchi à ta petite playlist ou tu improvises un peu
2: Oui, j'improvise et je prépare un petit peu avant l'histoire, un petit peu aussi d'être prêt.
1: En dehors du festival, est-ce que tu fais d'autres prestations de ce genre?
2: Oui, je fais des anniversaires, des bals, des mariages, tout type de soirées. Là, samedi dernier, j'étais au Rock'n'Beer à Salaise aussi pour une soirée années 80.
1: Ouais, super. Ben écoutez, chers auditeurs, si vous voulez en savoir plus sur ce que fait Valentin, dont le nom de DJ est, je relis mes notes aussi, c'est DJ Kaival.
2: C'est ça.
1: Super, je l'ai bien dit. Eh ben, vous contactez la radio, vous contactez le Rock and Beer et on retrouvera les coordonnées de Valentin à ce moment-là. Et à moins que tu aies une page Facebook ou un truc comme ça.
2: Oui, j'ai un Instagram, c'est DJ Skyval, pareil, Facebook et TikTok aussi.
1: Skyval, S-K-Y-V-A-L, comme Valentin. Du coup, Sébastien, t'as un peu révisé pendant qu'on papotait avec Valentin.
0: T'as
1: un peu révisé la soirée du samedi soir. Et ça commence avec Calamity Jeanne. Pas Jane, mais Jeanne. Qui commence à 19h, en gros. Et apparemment, elle vient du côté de Lyon aussi, je crois.
0: Oui. Oui, ils sont tous les deux. Ils sont passionnés par la musique et le banjo. Et je sais plus s'ils sont deux ou quatre d'ailleurs.
1: Ils sont sur un clip, je les ai vus à quatre, moi.
0: Ouais, bon, voilà, c'est parce que
1: les groupes maintenant, ils ont des formats un peu.
0: Voilà, ils peuvent venir ou à deux, ouais, ou à trois, ou à quatre. Ouais. Donc c'est pas évident de tout savoir sur tous les groupes.
1: Oui, et puis l'ambiance, c'est un petit peu ça, c'est un petit peu folk song, banjo, un petit peu sud côté Floride des États-Unis, des choses comme ça.
0: C'est ça.
1: C'est un petit mélange très très sympa, et je pense que pour ouvrir une soirée avec un rafraîchissement à la main et puis
0: pour l'apéro, c'est bien.
1: Des petits trucs à manger, c'est bien de se mettre dans l'ambiance avec ce groupe. Je trouve qu'il fait très très bien l'affaire pour démarrer la soirée. Et ben nous, on va se faire une idée avec un morceau qui s'appelle No Need, qui est extrait de leur premier EP. Cet EP, il s'appelle Saloon Disco, donc ça en dit long un peu sur le genre musical. Et c'est voilà, on le disait, banjo, mandoline, j'ai vu sur le clip, et ça donne ça.

0: C'est donc avec cette ambiance que s'ouvrira la soirée du samedi 8 août à partir en gros de 19h. On peut venir un petit peu avant pour se poser sous les arbres et tout, ou vous ouvrez qu'à 19h ?
1: Non, on ouvre à partir de 18h.
0: Ah, impeccable.
1: Voilà.
0: Super.
1: Les gens ont le temps de se garer à côté, le temps de rentrer.
0: Le deuxième groupe qui passera le soir là s'appelle Rode. RAUDE. C'est bien ça, hein ?
1: C'est ça.
0: On a la même chose sous nos notes. Ça passera vers 20h30, jusqu'à 21h30. Et c'est un groupe qui a des influences de The Cure, Linkin Park. Hein, on se disait quand on a préparé cette séquence-là. Eh ben, quoi de mieux ? Qu'est-ce que tu veux rajouter sur ce groupe ? Ils viennent du coin, je crois.
1: Oui, ils ont suite au festival, ils vont enchaîner aussi sur des concerts et des tremplins dans la région lyonnaise et un petit peu partout en France. Pour les gens qui vont partir en vacances, s'ils passent au Roxillon et qu'après ils partent en vacances, si ça se trouve, ils vont peut-être la retrouver quelque part.
0: Ils vont peut-être recroiser leur route. Voilà. Ah ben, impeccable. Ben, nous, on va se faire une petite idée avec un extrait que j'ai trouvé très très sympa. Il s'appelle Emotional Machine.

0: C'était un extrait de Ronde, le deuxième groupe du samedi soir. L'extrait s'appelle Emotional Machine. Et celui qui arrive juste après, j'espère que je le prononce bien, parce que je crois que c'est son nom de famille en plus, c'est Quintada Dead Blues Experience. Quintada, son nom de famille. C'est, d'après ce que j'ai lu, c'est un gars qui vient du côté de Grenoble. C'est un guitariste assez exceptionnel. C'est plutôt blues rock. Et... tout à l'heure, tu me disais, Sébastien, qu'il a joué avec...
1: Il a fait un duo avec Yarol Poupeau.
0: Yarol Poupeau, mais ça vous dit quelque chose ? Quentin, qu'est-ce que ça te dit, Yarol Poupeau ? Rien du tout, c'est normal, il est trop jeune. Yarol Poupeau, pour ceux qui nous écoutent, à qui ça dit quelque chose, mais qui ne retrouve pas, c'était un des derniers guitaristes de Johnny.
1: C'est ça.
0: Sur les dernières années. Il tourne tout seul, il a tourné avec Philippe Manœuvre aussi, dans son show de Philippe Manœuvre.
1: Ouais, il tourne avec beaucoup de monde, hein. il va jouer avec plein de gens. Et je sais même que dans son entourage proche, il y a quelqu'un qui faisait dresser son chien au club câlin de Vissous-en-Joux, là où on fait le festival.
0: C'est pas vrai.
1: Si, si.
0: Et peut-être qu'on aurait une surprise.
1: Et de sorte sûre.
0: Et le soir-là, est-ce qu'on n'aurait pas une surprise avec une arrivée sur scène de Yarol Poupeau?
1: Ah là, par contre, je peux rien vous dire parce que c'est juste pas possible de le contacter. On a essayé déjà, mais c'est impossible.
0: Ouais, j'imagine.
1: Voilà. Donc, tant pis.
0: Enfin, en tout cas. Moi, si j'ai un choix à faire pour le soir-là, ce sera Quintada Dead Blues Experience. Mais c'est que mon choix à moi et mes auditeurs connaissent mes goûts musicaux, ils sauront pourquoi. Et on va se faire une idée tout de suite avec un morceau qui s'appelle Ashes. C'est vraiment du blues rock bien péchu.

0: C'était un extrait d'un gars qui s'appelle Quintana Dead Blues Experience. Je pense qu'il sera entouré des musiciens qui vont bien. Et moi, c'est celui que je ne louperai pas quand je viendrai à Roxillon le samedi 8 août au soir. Il passera aux environs de 22h. Il y a un groupe. J'ai fourché parce que le titre et le nom du groupe, c'est la même chose. Ça s'appelle Sous le Masque.
1: C'est ça.
0: On va en écouter un extrait tout à l'heure. Hein, et eux, ils vont clôturer cette 10e édition du Festival Roxillon.
1: C'est ça. Et dans ce groupe qui vient de se former, il n'y a pas ça très longtemps, il y a au moins deux anciens musiciens du groupe Paille de Brune, qui a énormément tourné sur la
0: de Brune.
1: Voilà, sur la région de Vienne, et qui est fini maintenant. Mais bon, voilà, c'est des musiciens qui sont expérimentés, et c'est vraiment très très beau ce qu'ils font. Je les ai vus jouer il y a pas très très longtemps. Mm-hmm. Une fois de plus, on va renommer le nom, mais c'était au Rock'n'Beer.
0: Et il y a pas de problème.
1: Non, on a vraiment passé une très très bonne soirée.
0: Le Rock'n'Beer, il s'y passe plein de choses. C'est à Salaise-sur-Sanne.
1: C'est ça.
0: Il y a des soirées presque plusieurs fois par mois, hein,
1: oui,
0: en saison.
1: Ouais, il y a souvent des
0: il y a
1: concerts.
0: Une petite programmation qu'on peut écouter ou voir sur une page Facebook, si je me rappelle bien.
1: Oui, tous les événements sont sur une page Facebook.
0: Voilà. Et ça s'écrit
1: Rock, R-U-C-K.
0: Voilà, faut pas se tromper.
1: Voilà, c'est par rapport au rugby.
0: Oui.
1: Apostrophe N, apostrophe Beers, bière.
0: Comme voilà. Les bières. Ok. C'est bien, c'est dit, il fallait le dire parce qu'il se passe des choses. Et j'y vais pas plus tard que mardi prochain pour voir un bluesman accompagné d'un superbe guitariste qui est déjà venu dans mon émission qui s'appelle Roxette. Et lui, il s'appelle Olivier. Salut Olivier, je te fais un petit coucou au passage. Alors donc, on s'écoutera un petit morceau de Sous le Masque qui s'appelle Sous le Masque. Et ce sera leur première fois où ils seront sous cette formation-là sur scène.
1: Sur scène, oui.
0: Voilà,
1: ouais.
0: Ok. Et je rappelle que le samedi soir, toutes les interscènes seront effectuées par Valentin, DJ Kyle Val, qui assurera pendant qu'on change les amplis, les plateaux, qu'on tire les cordons et qu'on se rafraîchit un petit peu et qu'on mange un petit morceau. C'est très alléchant comme programme, Sébastien.
1: On essaye tous les ans, ouais. On essaye.
0: Là, je me rappelle l'année dernière, j'avais vu des choses extraordinaires comme Emerald Moon,
1: oui.
0: Qui m'avait tapé dans l'œil. On les salue au passage parce qu'ils écoutent aussi parfois l'émission Roxette. Alors pour être complet sur ce qui va se passer, est-ce qu'on peut parler argent?
1: Ah, on
0: ça
1: peut,
0: coûte
1: ouais.
0: Combien de venir voir un soir
1: Alors malheureusement, jusqu'à la 9e édition, c'était gratuit.
0: Non.
1: Et puis depuis l'année passée, en fait, on peut payer 5€ l'entrée.
0: Pardon ?
1: 5€ l'entrée.
0: Vous avez bien entendu, chers auditeurs, c'est 5€ l'entrée. Je vous mets au défi de me trouver un festival avec 4 artistes le même soir, 2 soirs de suite, dans la région. Rhône-Alpes-Auvergne, on va en rester là, à 5€.
1: Il y en reste un qui va très bien, qui s'appelle le Festival du Tonton.
0: Il fallait pas le dire.
1: Si, parce que eux, ils font ça fin mai, ils ont toujours des super bonnes programmations.
0: C'est 5€ aussi?
1: Non, c'est gratuit.
0: C'est gratuit.
1: Ouais, Festival du Tonton arrive encore à tenir gratuitement, mm-hmm. Mais je sais pas comment ils font. Mais nous là, on peut plus. Ouais. Et puis, je rappelle qu'on a aucune subvention et que c'est uniquement des boîtes privées qui nous sponsorisent,
0: c'est
1: qui nous donnent des sous.
0: Ouais.
1: Voilà, c'est du mécénat. Uh-huh. Et s'il y en a qui nous écoutent et qui veulent investir dans le milieu associatif, je serais le premier avis. Parce que à trouver des entreprises maintenant qui donnent des sous, ouais. C'est pas évident.
0: Bah déjà, les entreprises sont sollicitées de partout. Il y a beaucoup d'assos, de
1: ouais.
0: Sport, de loisirs et de culture qui les sollicitent beaucoup. Mais on peut déjà les remercier. Ceux-là, on peut peut-être
1: pas tous
0: les citer à l'antenne, mais
1: non.
0: On va les remercier en bloc. Un grand merci à tous ces mécènes du festival Roxillon, parce que sans eux, tu me dis que tu fais
1: plus
0: le festival.
1: Ça serait juste pas possible.
0: Voilà. Okay.
1: Le festival, là, cette année, le budget, c'est 25 000 euros.
0: Un grand merci à eux. Ils se reconnaîtront sur la pancarte, le poster que tu mettras là-bas sur place.
1: C'est ça.
0: Avec leur logo, j'imagine.
1: C'est ça.
0: Voilà.
1: On essaie de les remercier comme on peut.
0: D'accord, ces places à 5€, on les trouve où, en fin de compte, si on veut s'y prendre à l'avance?
1: Alors,
0: ou est-ce qu'on peut venir tranquille, la fleur au fusil, le soir même?
1: Il y a 90% des gens qui achètent sur place.
0: Mmh. Et ça vous fait pas peur, ça?
1: Ça fait partie du risque.
0: Ouais.
1: Mais on va dire que j'aime ça, sinon on n'aurait jamais fait le festival.
0: Mmh.
1: Et après, on met des billets en vente sur Hello Asso. Donc, fatalement, en étant à 5€, il n'y a pas de prix avantageux si on les achète avant. 5 euros. Bon, bah, voilà.
0: Ouais, 5 euros, faut pas exagérer non plus. On va pas faire 4 euros parce que tu l'achètes 15 jours avant. Non,
1: c'est ça, c'est ça.
0: Hello, Asso. Roxillon, en fin de compte. Hein.
1: Voilà,
0: on
1: c'est
0: cherche
1: ça.
0: Roxillon.
1: Et pareil, il y aura un QR code aussi ou un lien pour aller sur Hello Asso sur le site roxillon.fr.
0: Super, impeccable. Eh bien, est-ce qu'on a tout dit? Vos moyens de communication, c'est le site internet roxillon.fr.
1: Voilà, il y a une page Facebook, Roxillon Association.
0: Il y a un Instagram.
1: Il y a un Instagram, mais qu'on a du mal à faire fonctionner.
0: Oui, mais peut-être que Valentin, il s'en occupera un jour.
1: Ouais, oui, peut-être, ouais.
2: Je m'en occupe un petit peu, oui,
0: bon,
2: déjà.
0: C'est bien, super. Et puis, il y a toute la presse locale, il y a les flyers,
1: il y a
0: les
1: Dauphiné
0: affiches.
1: Qui nous suit, qui nous suit depuis le début et qui nous fait des articles avant et après, et qui nous a toujours suivis. Ouais.
0: Et c'est une première, il y a Radio d'ici qui émet sur le Nord Pila et sur le bassin annonéen.
1: Voilà,
0: parce
1: comme
0: qu'on va
1: ça,
0: faire
1: c'est.
0: Descendre les gens au Festival Rock.
1: Et ben, on les accueillera avec plaisir.
0: Super. Merci. Merci à vous, Sébastien et Valentin, d'être venus jusqu'ici pour nous parler du festival de rock qui s'appelle Roxillon, qui se déroulera les 7 et 8 août prochains. Et que bah, je vais me faire un plaisir de m'y rendre et de le couvrir pour une partie de mon émission Rock 7 sur Radio d'ici. Et je vous laisse le dernier mot.
1: Eh ben, merci à vous de nous avoir accueillis, d'avoir pris le temps de parler de l'asso. Et puis, ben, merci à vous tous qui viendront pour le festival le 7 et 8 août au Club Canin, 58 route de Vienne, à Vuilly-sous-Anjou.
0: Cette émission localement vôtre, elle passera au moment où les places seront mises sur Hello Asso et un petit peu avant le festival pour faire une piqûre de rappel. Et j'en profite pour remercier Quentin qui va s'occuper de tout ça tout au long du mois de juillet. Merci Quentin, merci à tous fidèles auditeurs de Radio d'ici et n'oubliez pas, Roxillon les 7 et 8 août.
1: Merci.
2: Merci.
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0: Bonjour.
1: Bonjour. 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Bienvenue pour la rentrée tardive de Vortex et Rotative.
0: Aujourd'hui, nous allons vous présenter le roman Semiosis de Sue Burke, publié originellement en 2018 et en 2019 dans la traduction française de Florence Burry chez Albin Michel Imaginaire. Sue Burke est née en 1955 à Milwaukee, dans le Midwest des États-Unis. Dès sa jeunesse, cette grande amatrice de science-fiction commence à écrire des reportages pour le journal local. Plus tard, elle travaille pour divers journaux et magazines. En 1995, elle commence à publier des écrits de fiction et aussi des essais et de la poésie. En 1999, elle s'installe avec son mari à Madrid, en Espagne, où elle enseigne l'anglais et étudie l'espagnol. Elle se met alors à traduire des romans, de la poésie et des livres historiques médiévaux de l'espagnol vers l'anglais. En 2016, Burke gagne le Alicia Gordon Award for World Artistry in Translation, une récompense pour des traductions particulièrement créatives. En 2018, sort son premier roman, Semiosis, dont on vous parlera ici, suivi un an plus tard d'un deuxième tome, Interference, qui n'est pas encore traduit en français. Le troisième tome de la série, Usurpation, est annoncé pour 2024. Entre-temps, Burke a publié un autre roman indépendant cette année, sous le titre Immunity Index. Dans son dossier de presse, l'autrice, qui vit maintenant à Chicago, tient à préciser qu'elle n'a ni enfant ni animal domestique, seulement beaucoup de plantes qui l'ont très bien dressée.
1: Dans Semiosis, Sue Burke raconte l'histoire de la colonisation d'une planète. Le scénario est assez banal finalement. C'est la merde sur Terre, la guerre, le réchauffement climatique et la famine ravagent la planète. En 2065, une cinquantaine de personnes partent en vaisseau pour coloniser une nouvelle planète. Et elles sont peu nombreux et sont mis en sommeil le temps du voyage. L'histoire commence à leur débarquement. Leur objectif ? Créer une société utopique et pour cela, Yel ont signé une constitution pour la nouvelle société. La planète est appelée Pax et l'objectif est de s'y intégrer sans modifier ou bouleverser l'écosystème. Les conditions de vie sont rudes, une partie de l'équipage est mort, une partie du matériel importé est inutilisable, tout est nouveau et doit être analysé, compris pour pouvoir être utilisé. Il semble que la planète est inhabitée, qu'il n'y a pas d'espèce intelligente. Mais assez vite, Yel vont en découvrir une. Et cette espèce est végétale. Chaque chapitre du livre est raconté par une génération différente. Ce sont de longs chapitres et l'autrice va jusqu'à faire de ce végétal l'un des narrateurs du roman. Confrontée aux difficultés matérielles, aux conflits relationnels et intergénérationnels, à des viols, des assassinats, la constitution de Pax est mise à rude épreuve.
0: La guerre avait commencé bien avant notre arrivée. C'était leur mode de vie. Elle fit ses premières victimes dans nos rangs avant que nous ayons compris ce qui se passait, par une soirée calme en apparence. Pourtant, nous savions déjà à l'époque que le danger guettait sans doute.
1: C'est par ces mots que commence le roman Semiosis. Octavo, le narrateur du premier chapitre, parle ici de la guerre qui oppose certains végétaux entre eux, mais qui oppose aussi la faune et la flore. Il est le seul botaniste rescapé de la première génération et va petit à petit découvrir que certaines plantes de la planète Pax sont douées d'intelligence. Au début, certaines lianes se mettent à produire des fruits toxiques quand d'autres restent comestibles. La liane toxique se met à attaquer les champs des humains. Le biologiste se rend compte que les deux lianes sont en guerre et qu'elles sont intelligentes.
0: La liane s'en est prise à nos cultures. Elle sait que nous ne sommes pas des fipochats. C'est comme la guerre du maïs sur Terre. Contrôler les ressources alimentaires est un moyen de remporter un conflit. « Allez, arrête !» lâcha Brian. Elle a attaqué le champ parce que c'était un bon terrain pour se développer. Il était trop éloigné, plus de 500 mètres. Et elle a ignoré de meilleurs terrains comme la source. Elle a analysé notre comportement et pris une décision. Une décision complexe. Puis l'autre liane blanche a décidé de devenir notre allié. Elles sont assez intelligentes pour ça, elles raisonnent.
1: L'intelligence et le comportement des plantes est l'un des thèmes centraux de ce roman. L'autrice, Sue Burke, décrit les relations qui se construisent entre les végétaux et les animaux. Dépendance, méfiance, hostilité, profit, exploitation, servitude, mais aussi soutien mutuel, curiosité. Et au fil de la narration, s'installe l'idée que certaines plantes domestiquent les animaux, notamment pour que ceux-ci lui apportent de l'eau et des nutriments. Même si la plupart des humains sont persuadés d'avoir domestiqué la plante.
0: Je décrivis comment les individus de cette espèce s'affrontaient, empoisonnant d'autres plantes et se servant d'animaux pour produire de l'engrais, répandre leurs graines et peut-être davantage. On pourrait sûrement transplanter des rhizomes de la liane de l'Est pour garder nos champs, mais... Wendy, demi-pied, m'interrompit. Et c'est parfait, d'autres acquiescèrent. Mais nous devrons être ces fipochas, expliquai-je. Nous travaillerons pour elle et non l'inverse. Elle ne nous aidera que pour s'aider elle-même. On lui fournira à boire et à manger, par l'irrigation, les latrines et le cimetière. Et on lui permettra de s'étendre, exactement comme une colonie de fipochas. C'est très bien, fit Wendy dans un sourire. On voulait s'insérer dans l'écosystème, on ne sera plus des intrus, et ça n'aura pris que 2 mois. Oh, c'est encore mieux que ce que j'imaginais.
1: Et à l'inverse, la plante est convaincue d'avoir domestiqué les animaux. En échange de fruits comestibles, avec un bon goût, et des vitamines nécessaires, par exemple.
0: Je sens le fer. Il circule en abondance de mes racines à la pointe de mes feuilles pour fabriquer de la chlorophylle et transporter les charges électriques nécessaires à la respiration et à la photosynthèse. Le fer, c'est la croissance. Ce fer, issu de la chair des nombreux animaux enterrés pour me nourrir. Les premiers étrangers m'ont appris que le sol de ma sphère manque de fer. D'après eux, des sphères et des soleils d'une variété infinie tournent dans le ciel. Le fer existait en abondance sur leur sphère, et c'est le cas ici aussi, mais il est enfoui au cœur de la sphère, bien plus loin que ma racine la plus profonde ne peut puiser, inaccessible donc. Beaucoup d'animaux ont besoin de fer, tout comme nous les plantes, et les animaux riches en fer sont nourrissants. L'histoire dit que nous les avons d'abord tués par le poison, mais à mesure que notre intelligence grandissait, nous les avons dressés pour qu'ils vivent et meurent à nos racines en tant qu'animaux domestiques. Un approvisionnement lent mais régulier en fer.
1: C'est une question de fond du roman. Qui domestique qui ? Est-ce qu'une des deux espèces profite de l'autre ? L'exploite ? La contrôle ? Une relation équilibrée est-elle possible ?

0: D'ailleurs, au début, les relations avec les plantes et l'écosystème sont profondément empreintes de méfiance. La plante veut-elle contrôler et manipuler les humains, les rendre profondément dépendants, ne poursuivre que ses propres intérêts ? La méfiance est l'un des moteurs des relations entre les humains et les autres espèces, alors même qu'elles viennent sur Pax avec un idéal pacifiste. Une des questions fondamentales du roman est donc comment se construit la confiance ? La confiance y est présentée aussi comme une sorte de posture, de dynamique, où on part de l'envie de faire confiance, de l'espoir dans la relation, même si on ne comprend pas tout ce qu'il se passe, que tout est nouveau. Au contraire, est-ce qu'on aborde la situation avec de la crainte, de la suspicion ? C'est très intéressant car cette posture est présentée comme un choix. Même si à plein de moments, on ne peut pas savoir ce qu'il va se passer, comment ça va se passer, on peut faire le choix de la confiance ou celui de la méfiance.
1: Les animaux adoptent des comportements prévisibles, pas les plantes. Elles ne pensent jamais comme nous. Cette plante pourrait ne pas être amicale. Ah, si les lianes blanches ont su décider de nous donner des fruits, celles-ci pourraient en faire autant. On a toujours besoin de nourriture. Et une plante plus intelligente saurait tout ce qu'on peut faire pour elle en échange de nourriture.
0: L'un des enjeux importants de la rencontre, c'est la communication. La possibilité de communiquer permet aux espèces de se comprendre et, par exemple, de construire de la confiance, ou pas. Le roman de Sue Burke montre comment la communication interespèce prend énormément de temps et met des dizaines d'années, plusieurs générations à se construire, jusqu'à établir un langage commun. Mais l'autrice montre aussi que la communication n'est pas seulement basée sur le langage. Elle peut aussi se construire à travers des sortes de services rendus.
1: Les plantes voient. Elles poussent vers la lumière et on observe l'angle pour connaître la saison. Elles reconnaissent les couleurs. Celle-ci affiche des couleurs sur sa tige pour montrer quelque chose. C'est un signe que cette plante est intelligente. Elle est capable d'interpréter le spectre visuel et de contrôler ses réactions. Alors elle veut nous attirer ? Enfin, à attirer des êtres intelligents ? Non, c'est un avertissement, comme les épines. Qui sait ce qu'une plante peut penser ? Je doute qu'elles éprouvent une tendresse naturelle pour les animaux. Nous ne sommes que des outils.
0: Et d'ailleurs, sur son blog, Sue Burke définit la sémiose, d'où vient le titre de son roman, Sémiosis.
2: La sémiose, du verbe grec sémio, marqué, est toute forme d'activité, de comportement ou de processus qui implique des signes, y compris la production de sens. Une action ou un processus impliquant l'établissement d'une relation entre un signe et son objet et son sens. La sémiose englobe plus que la sémantique qui se concentre sur le langage. Elle peut

0: à faire des choix, à poser un regard critique sur son histoire, ou va par exemple expérimenter l'humour. Dans les chapitres racontés par une plante, les lectrices en apprennent plus sur les autres végétaux, leur communication et les relations entre elles. Elles ont des comportements très différents, des sortes de caractères. Certaines sont préoccupées par le futur, quand d'autres vivent au présent. Certaines sont très intelligentes, d'autres moins. Certaines se foutent pas mal de l'existence des animaux, d'autres en ont besoin. Ces passages dénotent de l'intérêt de l'autrice pour le monde végétal. Voilà comment elle parle de l'idée de ce roman.
1: Tout a commencé il y a 25 ans, quand une de mes plantes intérieures en a attaqué et tué une autre. Un mois plus tard, alors que je surveillais plus attentivement les plantes, j'ai empêché une autre attaque. Cela m'a incité à faire des recherches et j'ai appris que les plantes sont par essence agressives et se battent à mort pour la lumière du soleil et tout ce qui peut leur servir de ressource. Les plantes sont également très conscientes de leur environnement et manipulent les animaux sans vergogne.
0: Elle dit aussi :
1: les plantes sont agressives, voire meurtrières. Consciente et active, impatiente, manipulatrice, capable de façonner leur environnement, et elle dispose de nombreux outils de survie, tels que la capacité de créer une large gamme de produits chimiques. Certaines plantes, surtout les arbres, mènent aussi une vie sociale intense et souffrent quand elles sont seules. Les arbres des villes ne vivent pas aussi longtemps que les arbres des forêts.

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1: Aujourd'hui, on vous présente le roman Simiosis de Sue Burke.

0: L'histoire de Semiusis s'étend sur plus de 100 ans. C'est donc une sorte de roman fleuve composé de 7 chapitres. Chaque chapitre est raconté par un personnage appartenant à une génération différente, parfois en alternance avec la voix du végétal. Jusqu'à la 4e génération, les chapitres sont espacés de 20 à 40 années, et ensuite alors autant l'avancée de l'installation que l'évolution du rapport à la planète, ainsi que les enjeux propres aux générations successives. Pour Sylvia, qui appartient à la 2e génération, qui est donc née sur Pax et n'a jamais connu la Terre, la planète d'origine des parents reste un mystère, mais qui perd de plus en plus son importance.
1: Toute petite, je croyais que Pax était quelque part sur Terre, car beaucoup de choses portaient le même nom ici que dans les programmes éducatifs. Mais il y avait aussi de grosses différences, de sorte que, plus tard, je conclus qu'il existait une distinction complexe entre la Terre et Pax, en ce qui concernait les animaux, les plantes et la nourriture. J'étais inquiète à l'idée que la Terre et ses grands habitants fragiles au nom complexe se trouvent de l'autre côté du lac, et qu'ils puissent le traverser, car ils avaient fait de la Terre un enfer. Les parents le répétaient sans cesse. Puis, je compris que la Terre se trouvait très loin, qu'on n'en avait gardé qu'une bibliothèque numérique de textes, de musique et d'images, évoquant des histoires compliquées et des endroits que je ne visiterai jamais. Je finis d'ailleurs par les voir de moins en moins à mesure que les ordinateurs tombaient en panne. Près de nous, sur Pax, il n'y avait pas de forme de vie intelligente, rien que les lianes blanches et quelques carnivores sournois. Mes parents étaient déçus et je le fus aussi quand je compris que les seules nouvelles têtes que je verrais jamais seraient les bébés à naître. Je rêvais de croiser des extraterrestres.
0: Plus tard, Sylvia se met à questionner la posture de la première génération.
1: Les enfants ne pensaient pas par eux-mêmes. On faisait ce qu'on nous disait parce qu'on était convaincus de ne pas en comprendre assez pour prendre nos propres décisions. C'était ce qu'on nous serinait en permanence. Alors comment lutter ? On était censé se satisfaire d'être comme nos parents et travailler ensemble dans l'harmonie importait plus que de réfléchir comme des individus. On était encore des enfants alors même que la plupart d'entre nous avaient entre 20 et 30 ans. Que se passerait-il quand tous les parents seraient morts ?
0: De génération en génération, on suit ainsi non seulement le déroulement de l'histoire, mais aussi de quelle manière celle-ci est racontée par la suite. Comment des détails sont omis ou transformés pour répondre à un enjeu ou intérêt de la génération actuelle, et comment la version transmise devient ensuite l'histoire officielle. On comprend des fractures racontées.

0: racontée par différentes voix et depuis différents points de vue. On voit comment des secrets sont fabriqués et comment leur signification peut changer avec les générations qui se suivent. Comment un savoir se transforme en une sorte de croyance qui sert ou alimente des postures politiques divergentes. Comment certains événements deviennent des sortes de mythes fondateurs pour consolider un projet de société. Sémiosis est donc aussi une réflexion sur pourquoi et comment écrire l'histoire.
1: J'ai essayé de m'imaginer rédigeant une histoire de Pax, mais il y avait tant de choses que je ne saurais jamais. Trop. Pourtant, il fallait que quelqu'un le fasse. Je pourrais commencer par ce que je savais et ce que je pourrais apprendre afin que notre histoire survive et qu'on puisse découvrir notre vérité. Notre avenir constituerait une autre découverte ou, si nous comprenions le cheminement qui nous avait menés où nous en étions, il pourrait devenir un choix.

0: L'idée des pacifistes est de quitter la Terre pour tenter de créer un monde meilleur, ailleurs, de construire une utopie. Pour cela, Yel ont écrit et validé collectivement une constitution.
1: Notre civilisation future serait fondée sur le meilleur de la Terre, dans le respect de toute forme de vie, la justice et la compassion, et on y rechercherait la joie et la beauté. Sur nos ordinateurs, les programmes éducatifs destinés à nos enfants n'évoquaient pas les absurdités terriennes telles que l'argent, la religion et la guerre. Certains estimaient que nous allions contaminer un écosystème extraterrestre, mais nous comptions nous adapter, y contribuer et surtout nous assurer que le destin de l'humanité ne dépendrait pas d'une unique planète en danger.
0: L'autrice a d'ailleurs écrit et mis sur son blog la constitution complète de Pax. Mais ce roman n'est pas du tout le récit d'une utopie. Le récit parle du désir d'une société pacifiste, mais développe surtout la recherche, les tentatives, mais aussi les échecs. Finalement, Semiosis est très singulier dans sa manière d'aborder la question de l'utopie. C'est un point de départ, mais dont l'objectif n'est pas de mettre en scène une société utopique. Les personnages sont pleins de bonnes intentions, mais elles sont aussi confrontées à des conditions de vie très dures, d'autant plus qu'elles ont perdu une partie de leur matériel à l'atterrissage. Elles ont bien des savoirs et des savoir-faire terriens, mais ces connaissances ne sont pas adaptées à la nouvelle planète. Elles doivent donc s'adapter à un nouvel écosystème, où elles trouvent trop peu de nourriture, un manque de matières premières, ont des habitats pourris, de nouvelles maladies, etc. Elles doivent tout inventer ou réinventer, depuis l'organisation matérielle jusqu'à l'organisation sociale. Et parfois, on a l'impression qu'ils se sont mal préparés. En tout cas, qu'elles n'avaient pas imaginé que ce soit si difficile.
1: On s'attendait à rencontrer des épreuves plutôt qu'à découvrir le paradis. On l'avait dit et redit. Mais en réalité, on aspirait à un monde paradisiaque. On pensait pouvoir venir en paix et se trouver une niche confortable dans un autre écosystème. À la place, on avait découvert un champ de bataille. La liane de l'Est faisait de nous ses mercenaires serviles. Rien d'autre que de gros fipochats malins qui l'aidaient à remporter une nouvelle bataille. On croyait pouvoir repartir de zéro, loin de la Terre et de ses erreurs. Ce n'était pas le cas. Mais j'étais le seul à m'en rendre compte et je gardais ma déception pour moi. Un jour, j'expliquerai peut-être à nos enfants les compromis que nous avions dû consentir pour survivre.
0: Cette question de l'utopie et du fait d'être parti de Terre est un enjeu intergénérationnel. La deuxième génération, née sur Pax, ne connaît de la Terre que ce qu'on a bien voulu lui dire. C'est un des pivots des conflits entre la première et la deuxième génération.
1: C'était comment la Terre, en réalité? Honnêtement, les livres nous racontaient beaucoup d'horreurs, mais je sentais qu'ils ne disaient pas tout. Maman avait mal aux os et au ventre, et elle répétait toujours que tout ce qui lui changeait les idées était bienvenu. Ses lèvres grises esquissèrent une moue, et elle réfléchit un moment. C'était stressant et compliqué. En fait, ce n'était pas si horrible pour nous, parce qu'on était riches, du moins par rapport au reste du monde. D'autres gens mouraient de faim, alors que nous avons réussi à rassembler assez d'argent pour partir vers les étoiles. Riche? Elle était riche? On ne m'avait jamais dit ça. Et si vous n'étiez pas partie, maman? On aurait tous mené une vie plus facile. Toi aussi, sans doute. Aujourd'hui, tout le monde aime bien s'étendre sur la pollution, les maladies, le début de la fin de l'humanité, n'est-ce pas? Mais les riches s'en sortaient. Il n'y a que les pauvres qui s'entretuaient, ou qui s'efforçaient de ne pas mourir de ceci ou cela. C'était tragique.
0: Questionnée sur son choix de mettre en scène un projet d'utopie dans Semiosis, l'autrice Sue Burke répond ceci.
1: J'espérais trouver un moyen par lequel les colons pourraient créer une société inédite en complète harmonie avec la nature, même si cela impliquerait des difficultés, des dangers et un échec potentiel. S'il y a un plaisir dans la dystopie, c'est celui de la détruire pour créer une société meilleure. Mes colons s'échappent d'une terre dystopique et Semiosis explore la deuxième étape du processus, la création d'une société meilleure. La création est plus difficile que la destruction, donc c'était un défi plus grand et plus intéressant.

0: Un des points faibles de ces Semiosis réside dans le fait que, côté humain, il y a des hommes et des femmes, et celles et ceux qui ne sont pas stériles vont alors former des familles hétéros. Il y a un seul personnage qui couche avec tout le monde, mais à part ça, la binarité hétérosexuelle est écrasante. Il faut bien le dire. Et c'est vraiment dommage. Après, les rôles des femmes et des hommes ne sont pas forcément genrés. Parmi les modératrices qui sont les chefs de la communauté, il y a bien plus de femmes que d'hommes. Il y a des femmes qui chassent et des hommes qui s'occupent des gamins. Mais ces questions ne sont quasi pas discutées sur ce point-là. Même la charte de Pax se lit comme un article des droits humains, déclarant que tout le monde est égal en droit, peu importe le sexe ou l'orientation sexuelle. Autant dire que ça reste bien léger. Il y a cependant un chapitre qui questionne la virilité chez les hommes. Higgins, le narrateur, est d'une sensibilité extraordinaire qui le rend très attentif et empathique. En raison de la qualité de ses gènes et de la stérilité croissante des hommes de la colonie, de nombreuses femmes choisissent d'avoir des relations sexuelles avec lui pour se reproduire et de profiter de ses soins très attentifs et réconfortants pendant la grossesse et l'accouchement. Mais elles vont élever les enfants ensuite en famille avec d'autres hommes.
1: Passé les mois de la naissance, chaque fois, je me retrouvais seule avec ma dépression postpartum personnelle. Une dépression liée au paradoxe philosophique d'être à la fois le père d'un enfant sans l'être tout à fait.
0: Même s'il prend un plaisir évident dans les nombreuses relations sexuelles, Higgins souffre alors du fait de ne pas faire partie d'une cellule familiale d'un côté et de l'autre d'être considéré par les autres hommes comme un jouet des femmes. Mais un événement imprévu lui fournira une occasion de prouver que sa sensibilité lui donne aussi une grande valeur pour la colonie. Plus généralement, il faut dire que les personnages sont vraiment bien écrits. Non seulement il y a une grande place faite aux femmes, mais comme les chapitres sont longs, on a le temps de bien plonger dans le point de vue et la manière de penser de chaque narratrice, de comprendre le caractère plus profond et ce qui est propre à chacune d'elles et d'eux. Burke parvient ainsi à donner une épaisseur, une consistance à ses personnages qui est assez convaincante.

0: Un autre problème est la représentation raciale dans le livre. En fait, ça ne parle à aucun moment de racisme. Les personnes vont sur une nouvelle planète et veulent créer une nouvelle société, une nouvelle organisation sociale, mais Yell ne nomme pas l'un des grands systèmes de domination terrien qu'est le racisme, ni de l'impact qu'il aurait sur Pax. Même quand les personnages relatent les guerres terriennes, le racisme et le colonialisme ne sont pas nommés comme des enjeux. Le livre est écrit comme si tous les personnages étaient blancs, puisque les seuls descriptifs physiques sont plutôt des caractéristiques de personnes blanches. Alors quoi ? Ce projet de colonisation de planète est-il un projet ségrégationniste, excluant les personnes racisées ? Et pour les réserves de sperme et d'ovules qui sont utilisées au début de la colonisation, aucune personne noire, par exemple, n'a pu donner ses gamètes ? Bref, il semble que ce soit un impensé terrible de ce livre de ne pas parler de racisme, de ne décrire que des personnages blancs, montrant une tentative de société idéale, basée en fait sur une uniformité raciale et culturelle. Enfin, ce n'est finalement pas du tout un idéal de société.
1: Et c'est d'ailleurs un tort que ce roman, qualifié parfois de roman écologique, partage malheureusement avec un certain nombre de mouvements écologistes. Sue Burke, elle-même est blanche, vous l'aurez deviné, ne semble pas être complètement ignorante des enjeux de personnes racisées. Sur son blog, elle raconte par exemple qu'elle a choisi d'apprendre l'espagnol puisque c'est la deuxième langue aux États-Unis et que cela lui semblait évident. Ce qui peut être vu comme une manière de reconnaître les populations latinas aux États-Unis. Mais en tout cas, dans ce roman, il semble bien que sa priorité ait été surtout la reconnaissance d'autres espèces.
0: J'espère changer les lecteurs de deux façons. D'abord, j'espère qu'ils seront beaucoup plus respectueux de leurs plantes d'intérieur et de leurs jardins. Ensuite, je souhaiterais qu'ils comprennent à quel point toutes les formes de vie sont étroitement liées et interdépendantes. Je voulais explorer ces relations. La science-fiction m'a donné les outils pour le faire, surtout pour me concentrer sur cette question clé. Et si notre interdépendance l'emportait sur toutes les autres préoccupations ? Notre survie en tant qu'espèce dépend de la survie d'innombrables autres espèces. Nous en faisons l'expérience actuellement. J'espère que cette idée fera son chemin parmi les lecteurs du roman. En conclusion, on peut quand même dire que ça fait énormément de bien qu'un roman parle d'intelligence et d'apprentissage, de construction des émotions ou de l'humour, de la conscience de soi, etc., autrement qu'en mettant en scène des intelligences artificielles. D'une manière, ce sont les mêmes questionnements existentiels et les mêmes questionnements des relations entre les humains et d'autres groupes sociaux, non pas à propos de programmes informatiques, mais en se concentrant sur des êtres vivants qui existent bel et bien. Ça permet de se poser de belles questions, sans tomber dans la classique fascination de la technologie et des intelligences artificielles.
1: Voilà, nous sommes à la fin du 10e épisode de Vortex et Rotative et nous vous avons parlé du livre Semiosis de Sue Burke, publié aux éditions Albin Michel Imaginaire.
0: Si ce livre vous inspire et si vous lisez l'anglais, faites un tour sur le site semiosispax.com où l'autrice publie plein de trucs autour du roman, comme la charte, des anecdotes qui lui ont inspiré des personnages ou d'autres éléments du récit, des extraits inédits ou des fins alternatives.
1: L'émission est montée avec des bouts de musique de la pianiste polonaise Hania Rani.
0: Au revoir.
1: Au revoir et à la prochaine.
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0: Merci d'écouter RFI, les 11h à Paris, 9h temps universel. Chose promise, chose due, le journal Olivier Sherman. Bonjour Olivier.
1: Bonjour Chantal, bonjour à toutes et à tous. Un puissant séisme a frappé ce matin le sud-ouest du Japon. La secousse d'une magnitude de 7,1 a touché l'île de Kyushu. L'intensité ressentie a atteint le niveau maximal de l'échelle japonaise. Nous ferons le point dans un instant avec notre correspondant sur place. Situation toujours très fragile sur le front des incendies en France et en Espagne. Les feux sont stabilisés, mais le pire est à craindre. Avec la canicule qui touche la France depuis ce matin, de nouvelles évacuations de population en cours. Israël divise de plus en plus les Américains à l'occasion de la visite de Benjamin Netanyahou à Washington. Les critiques se multiplient. À New York, certains réclament même son arrestation, tandis que la popularité du gouvernement israélien est au plus bas. Enfin, la Russie durcit le ton pendant que Volodymyr Zelensky est aussi à Washington. Moscou envoie un double message de fermeté. Vladimir Poutine promet d'aller jusqu'au bout de ses objectifs et augmente une nouvelle fois les effectifs de son armée. Un séisme donc d'une magnitude de 7,1 sur l'échelle de Richter, suivi d'une forte réplique, a frappé la préfecture de Kumamoto dans le centre de l'île de Kyushu, située dans le sud-ouest du Japon. L'agence japonaise de la météorologie a émis une alerte au tsunami. Le gouvernement japonais a diffusé des alertes d'urgence pour les préfectures de Kumamoto, Nagasaki, Kagoshima, Fukuoka, Saga, Oita et Miyazaki, toutes situées dans cette île de Kyushu, proche de la Corée du Sud. Frédéric Charles, bonjour. Vous êtes notre correspondant au Japon. Quelle est donc la situation à présent ?
2: On ne connaît pas encore l'étendue des dégâts. Les chaînes de télévision japonaises montrent des immeubles en train de trembler dans la ville de Kumamoto au moment de l'arrivée de l'onde de choc du séisme. Séisme de force 7,1 sur l'échelle de Richter, suivi d'une très violente réplique, presque aussi forte que la première secousse. L'agence de la météorologie estime maintenant qu'il y a peu de risque de voir des vagues d'un mètre de hauteur atteindre les côtes de l'île de Kyushu. La compagnie d'électricité Kyushu Electric Power ne signale aucune anomalie dans les deux centrales nucléaires de Sendai et de Genkai. L'opérateur ferroviaire JR Kyushu a suspendu ses services après la première secousse, y compris ses trains à grande vitesse. Les pompiers de la ville de Kumamoto signalent que des personnes ont été blessées et transportées dans des hôpitaux. TSMC, le géant taïwanais des semi-conducteurs, a évacué ses employés de l'usine qu'il gère dans la région de Kumamoto. Kumamoto est devenu le cœur de la stratégie de relance des semi-conducteurs au Japon. En 2016, un séisme de 6,4 sur l'échelle de Richter, suivi d'un autre, un jour plus tard, d'une secousse de magnitude 7, avait déjà frappé le sud-ouest de l'île de Kyushu. Ces deux séismes avaient fait au moins 18 morts et des centaines de blessés.
1: Frédéric Charles, en direct donc de Tokyo sur ce séisme qui vient de frapper une partie du Japon.
3: 2023.
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1: Le méga-feu en Gironde, dans le sud-ouest de la France, est stabilisé après une nuit calme, mais la situation reste très fragile et instable. Les incendies ont dévasté 42 000 hectares. Alors pour bien comprendre l'importance, c'est l'équivalent de la superficie de la ville de Marseille. Il y a eu aussi 220 000 personnes évacuées, la plus grande évacuation de la population depuis la Seconde Guerre mondiale. Sur place, les moyens engagés sont considérables. 2 750 pompiers mobilisés, de même que 18 moyens aériens, 1 500 militaires, 1 400 40 forces de sécurité intérieure. L'Union européenne renforce aussi son aide avec un total de 9 avions, 2 hélicoptères déployés à partir d'aujourd'hui. Le retour de la chaleur fait craindre une nouvelle aggravation de la situation, car la France connaît aujourd'hui et pour quelques jours une nouvelle canicule. Les températures pourraient atteindre 40 degrés dans cette région notamment. Une situation donc inédite, exceptionnelle, appelée à être de moins en moins en raison du réchauffement climatique provoqué par l'activité humaine, mais qui inquiète les assureurs. Nathanaël Vitran, la situation était pourtant prévisible.
3: 2023. À la demande du gouvernement, l'ancien assureur Thierry Langrenet publie un rapport sur l'adaptation du système assurantiel français aux risques climatiques. Il n'est absolument pas surpris par la situation actuelle.
4: Pas du tout, malheureusement, parce que le GIEC a depuis longtemps alerté sur l'augmentation de fréquence et d'intensité de ces événements.
3: Et pourtant, ce rapport soulignait déjà la déconnexion des modèles de prédiction des assureurs. Alors que la France venait de traverser en 2022 un des pires épisodes de sécheresse de son histoire. Les plus pessimistes prévoyaient qu'on ne revivrait pas pareil événement avant 15 ans. 100 ans pour les plus optimistes. Il aura suffi de 4 ans à peine.
4: Ça montre la nécessité d'être particulièrement modeste quand on est actuaire en assurance sur les sujets climatiques.
3: Pour résister, les assureurs doivent donc diversifier leurs risques.
4: Heureusement, les incendies que l'on vit aujourd'hui n'arrivent pas encore dans le département du Nord, mais qui ont par contre d'autres périls, les inondations, le retrait gonflement des argiles, etc. Donc, par exemple, pendant les épisodes des années chaudes, les inondations peuvent être moins nombreuses, et pendant les années très pluvieuses, avec plus d'inondations, les sécheresses sont moins nombreuses.
3: Voilà pour l'adaptation, mais Thierry Langrenet insiste, les pouvoirs publics doivent encourager les entreprises, les assureurs et les particuliers à baisser leurs émissions de gaz à effet de serre.
1: Et puis on vient de l'apprendre, 4000 touristes viennent d'être évacués préventivement de la ville de Lacanau dans le nord, cette fois du département de la Gironde. Les pompiers espagnols sont engagés aussi dans une véritable course contre la montre. Ils tentent de maîtriser les gigantesques incendies qui ravagent les environs de Madrid avant l'arrivée à la mi-journée d'un vent du sud qui pourrait relancer les flammes. Benjamin Netanyahou est attendu aujourd'hui à la Maison Blanche. Le premier ministre israélien va s'entretenir avec Donald Trump pour discuter de la guerre en Iran. C'est la sixième visite de ce genre depuis le retour du républicain au pouvoir, mais elle intervient à un moment où les relations sont tendues entre les deux hommes et où la popularité de l'État hébreu est au plus bas parmi une majorité d'Américains. Reportage de Lubna Anaki à New York, où le maire Zoran Mamdani a fait parler de lui en appelant à l'arrestation du premier ministre israélien.
5: Benjamin Netanyahu is a war criminal.
6: Il y a quelques jours, Zoran Mamdani appelait le gouvernement fédéral à appliquer les mandats d'arrêt de la Cour pénale internationale contre Benjamin Netanyahu. Aujourd'hui, le premier ministre israélien sera à la Maison Blanche et à New York, ville traditionnellement progressiste, cette visite ne passe pas.
7: Benjamin Netanyahu est une brute et un criminel. Et je soutiens totalement l'idée de son arrestation pour ses crimes de guerre. Il devrait être jugé à La
8: Haye. Je pense que ça fait beaucoup de mal à notre pays. Ça fait du mal non seulement à notre politique étrangère, mais aussi à comment on est perçu dans le monde. C'est terrible.
6: Beaucoup ici critiquent la politique de l'État hébreu à Gaza et en Cisjordanie et se disent contre la guerre en Iran. Ils s'opposent au soutien inconditionnel des États-Unis.
9: Je ne veux pas que mes impôts servent à ça. On pourrait faire tellement de choses utiles ici. Ils suppriment plein de programmes importants pour les gens pour soutenir cette folie.
7: Je pense qu'il est temps pour les États-Unis de revoir cette relation, mais je ne crois pas que cela puisse arriver sous l'administration Trump.
6: Longtemps marginale, ces voix appelant à réévaluer l'aide apportée à Israël se multiplient. Aujourd'hui, seuls 32% des Américains disent avoir une opinion favorable du gouvernement israélien. Lubna Anaki, New York, RFI.
1: Et Volodymyr Zelensky est lui aussi à Washington. Le président ukrainien est aux États-Unis, notamment pour les obsèques de Lindsey Graham, le sénateur américain qui appelait à prendre des sanctions supplémentaires contre Moscou. Elles sont peut-être d'ailleurs en route, ces sanctions. La Russie est visée depuis juin par une campagne de frappe à longue portée de l'Ukraine qui vise non seulement l'isolement de la Crimée, mais aussi ses raffineries dans la profondeur. Face à cette campagne et à la fin de la lune de miel avec Washington, le discours de la Russie ne s'assouplit pas, bien au contraire. Anissa El-Jabri.
10: C'est à Omsk, la ville marquée par la frappe la plus en profondeur de l'Ukraine en Russie, que le président du Kazakhstan a appelé samedi Vladimir Poutine à arrêter la guerre sur la ligne de front actuelle. Ce n'est pas le chef de l'État russe qui a répondu, mais son porte-parole, manière de signifier le peu de cas que le Kremlin fait de cet appel au gel du conflit. Sur le fond d'ailleurs, la réponse était attendue, il n'en est pas question. Ce lundi, le pouvoir a envoyé deux autres signaux de fermeté. D'abord, via un discours de Vladimir Poutine devant les élus de la Douma, il y a répété que la Russie atteindrait ses objectifs dans ce qu'il appelle toujours une opération spéciale. Ensuite, dans la soirée, le chef de l'État russe a signé un décret augmentant les effectifs de son armée à 27 000 hommes supplémentaires. C'est le troisième décret de ce type depuis le début de l'année. Cette oukase fixe donc l'effectif total de l'armée russe à 1 535 000 hommes. C'est possible qu'il augmente encore à l'automne après les élections à la Douma. La rumeur en Russie parle d'une nouvelle mobilisation au au moins partielle. De nombreux services de renseignement occidentaux l'affirment aussi ces derniers jours. Anissa El-Jabri, Moscou, RFI.
1: Et puis en sport, c'est désormais officiel. Zinedine Zidane est le nouveau sélectionneur de l'équipe de France de football. Il succède à Didier Deschamps. Zinedine Zidane, ancien meneur de jeu, capitaine des Bleus, possède un palmarès impressionnant. 11h10 à Paris. Tout de suite, c'est Priorité Santé avec Laurence Garcia.

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l'Ouganda, où Total s'apprête à creuser 400 puits de pétrole dispatchés sur 34 plateformes pétrolières, dans les espaces naturels situés autour du Grand Lac Victoria. La production de plus de 200 000 barils par an doit être ensuite transportée par l'oléoduc.

de passe. Et c'est sans compter l'acheminement du pétrole partout dans le monde, jusque dans nos propres réservoirs, via des cargos citernes longs comme 3 terrains de football. Une grande partie des futurs puits de pétrole serait creusée sous un autre lac, le Lake Albert, qui se situe au cœur du parc naturel protégé des Murchison Falls, inscrit au patrimoine mondial de l'humanité et réserve majeure de biodiversité. Comment survivrait-elle aux 2000 trajets de véhicules prévus par jour pendant les 25 ans d'exploitation, à l'aéroport prévu pour desservir les puits, au pompage de 9 millions de mètres cubes d'eau prélevés chaque année dans le Lake Albert? L'oléoduc sera, lui, installé en tranchée à ciel ouvert, méthode la plus économique et la plus impactante, puisqu'il détruit littéralement la biomasse partout où il passe. Il traverse de nombreuses niches écologiques, des zones humides, le lac Tanganyika et 35 cours d'eau rien qu'en Tanzanie, les zones d'habitat des éléphants et des forêts peuplées par les chimpanzés orientaux, deux espèces classées en voie d'extinction par l'Union internationale pour la conservation de la nature. La liste des espèces dont la survie est menacée par le projet est d'ailleurs beaucoup trop longue pour être détaillée ici. L'hypocrisie néocoloniale du groupe français, qui porte à 66,6% le projet, en partenariat avec une compagnie chinoise et une compagnie ougandaise, culmine dans le nom donné à la future exploitation, Tilenga, qui signifie antilope, espèce elle aussi menacée par l'oléoduc. Comme s'indigne l'écologiste états-unien Bill McKibben dans le New Yorker, l'itinéraire proposé semble presque dessiné pour mettre en danger le plus grand nombre d'animaux possible. Et est-ce la peine de parler du danger sismique élevé dans la région ? Qui pourrait causer plus d'un accident sur le tronçon de ce serpent noir ?

En termes humains, le projet implique le déplacement de 100 000 personnes, dont la plupart habitent dans les 409 villages traversés par l'oléoduc en Ouganda et en Tanzanie. Le rapport de l'ONU annonçant que 118 millions d'Africains étaient directement menacés par le changement climatique ne semble pas émouvoir la multinationale française. Des bornes en pierre et des grilles ont d'ores et déjà été posées pour interdire la population d'accéder aux terres qui jusque-là étaient les leurs, les empêchant de fait de poursuivre leurs activités agricoles et piscicoles, leur faisant perdre des récoltes et provoquant des situations d'insécurité alimentaire. Pour info, le lac Albert contient environ 30% des pêcheries du pays. Comme en témoignait un habitant de Bouli-Issa en août 2019, le jour de l'évaluation de mes cultures, on nous a empêchés de revenir sur nos terres et j'ai perdu toutes mes récoltes. Plus aucune culture n'était autorisée. Et toute personne qui essaierait de réutiliser ses terres serait torturée. Le fait de ne pas pouvoir cultiver a conduit ma famille à souffrir de famine. Outre des études d'impact social et environnemental bâclées et défaillantes, l'expulsion et le relogement des habitants et habitantes de la région se fait sans consultation et sans considération pour les besoins des populations. La compensation financière est évaluée sur des bases malhonnêtes, et au final, les sommes sont ridicules et arrivent parfois plusieurs années après la spoliation des terres. Entre-temps, les agriculteuristes doivent reconstruire leurs maisons, dans l'urgence, sans argent et sans récolte. Pendant ce temps, la présence militaire dans la région se renforce de manière insensée. Des commissariats de la police pétrolière sont installés. Oui, la police pétrolière. L'État ougandais a en effet mis en place une police spéciale pour défendre les compagnies pétrolières contre sa propre population. La collusion entre forces de sécurité et industrielles est telle que les locaux n'osent guère protester ou signent des accords sous la menace, bien que les conséquences, en matière d'accès à l'eau, à l'alimentation et aux soins, soient dramatiques. La déscolarisation est souvent la norme, et de manière plus impactante encore pour les filles que pour les garçons. C'est une négation totale des droits humains les plus élémentaires que Total s'est pourtant engagé à respecter, et une violation des lois ougandaises. Vanessa Nakate, militante ougandaise de Fridays for Future, déclarait en mai « Nous ne buvons pas de pétrole. C'est pourquoi nous ne pouvons pas accepter la construction de l'oléoduc est-africain. Ce projet va causer des déplacements massifs des populations, la destruction des écosystèmes et des habitats naturels. Nous n'avons aucun avenir dans l'extraction de pétrole, car cela ne signifie que la destruction des espaces de vie et de la planète. Il est temps de privilégier les gens face aux pipelines. Il est temps de se soulever pour les gens et pour la planète. »

0: Depuis le début des opérations et des expulsions, les habitants et habitantes de la région n'ont cessé de demander des comptes, de manifester et de faire appel à des associations pour mener des actions en justice. Et au premier rang de cette lutte, les femmes rurales. Déjà le 8 mars, l'industrie extractive était la principale cible de la marche pour le droit des femmes. Celles-ci représentent les trois quarts de la force agricole du pays et subissent donc de plein fouet la spoliation des terres et les expulsions. En outre, étant écartées des postes à responsabilité dans les communautés, elles sont souvent les dernières à bénéficier des rares et faibles compensations financières consenties par Total, au point d'être souvent contraintes à la prostitution pour survivre. Depuis le déferlement des industries extractives, un mouvement écoféministe se met en place, faisant le lien entre la violence contre la nature et les violences faites aux femmes. Dans la forêt de Bougoma ou sur l'île Bouvouma dans le lac Victoria, elles se réorganisent, plantent des arbres et montent des brigades pour patrouiller contre les bûcherons et les braconniers. Elles se réapproprient des pratiques indigènes et ancestrales, soignent avec les plantes, mettent en place des workshops et construisent un savoir-faire collectif. Dans le film court « Mids Ecoféministe Fighting for Uganda's Forest », l'une de ces femmes explique comment la forêt a reculé et ne produit plus assez de condensation pour faire pleuvoir.
1: When we were young, this forest was thick. It was bringing a lot of rainfall. It was dark wherever you would pass.
0: Avant, la forêt était dense. Il faisait noir quand nous y entrions. Nos sols étaient fertiles. Ils produisaient énormément de nourriture parce qu'il y avait beaucoup d'humidité. Le changement climatique est réel. L'an dernier, nous attendions la pluie. Les graines mouraient dans le sol. Et maintenant, il y a de l'insécurité alimentaire dans la plupart des maisons. Outre l'industrie extractive, ces femmes affrontent dans leur démarche les monocultures de canne à sucre, les plantations d'arbres de pin ou d'eucalyptus. Mais elles résistent. La mise en place d'une nouvelle agriculture leur permet peu à peu de sauvegarder la forêt et de vivre en cohabitation avec la faune. Par la solidarité active, elles assurent une sécurité alimentaire à un nombre croissant de communautés. Le 8 mars, elles affirmaient « En ce jour international du droit des femmes, nous, les femmes ougandaises, réclamons un changement radical et révolutionnaire dans notre manière d'être avec la nature et dans nos relations les unes aux autres. Nous exigeons la fin de l'extractivisme corporatiste qui privilégie le profit plutôt que de prendre soin des gens et de la planète. » L'Ouganda Community Green Radio, elle, s'est montée dans le but de donner la parole à ces femmes pour combattre par les mots l'exploitation de la terre et les injustices qu'elles subissent, toutes deux induites par le capitalisme et le patriarcat. Elle est devenue un outil de communication entre localités, de partage d'initiatives et une source d'espoir et de perspective. Ceci étant, une répression intense rend la résistance particulièrement difficile. Le président ougandais Museveni, arrivé au pouvoir en 1986 par un coup d'État, a été réélu en 2021, au terme d'une campagne marquée par l'arrestation de leaders de l'opposition, par l'attaque contre des médias indépendants et par la mort de dizaines de personnes qui manifestaient en soutien à l'opposition. Il marche main dans la main avec Total pour mettre le projet Tilenga sur les rails, justifiant sa nécessité par la perspective de développement qu'il impliquerait pour le pays. Sauf que Total Ouganda, filiale du groupe Total, s'est enregistrée aux Pays-Bas. Ce déménagement n'a rien d'un besoin de voir du pays. Il s'agit de profiter d'un accord bilatéral entre l'Ouganda et les Pays-Bas qui permet aux entreprises néerlandaises une exemption d'impôt sur le pétrole exploité. Multiplié par les 25 ans d'exploitation du site, ces remises d'impôts en faveur de Total sont estimées à 287 millions d'euros pour une seule zone d'exploitation sur les quatre que comprend le projet. En outre, Total pourra ainsi bénéficier, en cas de litige, d'une cour de justice privée dont l'organe décisionnaire est la Banque mondiale. L'État ougandais, même s'il le voulait, pourrait donc difficilement se rendre souverain de sa propre fiscalité sans prendre le risque de voir ses actifs saisis ailleurs dans le monde. L'opacité de ces tribunaux assure en outre la non-divulgation des procédures, favorise la corruption de dirigeants, l'impunité des multinationales et la rétention d'informations vis-à-vis des populations.

À l'échelle internationale, d'autres organisations soutiennent les populations expulsées, à l'image de Survie et des Amis de la Terre, qui ont assigné le groupe Total en justice. Mais en janvier, le tribunal de Nanterre s'est déclaré incompétent et a chargé le tribunal de commerce de juger l'affaire. Verdict qui a amené les associations à saisir la Cour de cassation. En réponse aux mobilisations locales, Total et l'État ougandais surveillent, harcèlent et menacent les opposants et les opposantes, en particulier les personnes qui sont venues en France témoigner lors du procès. À l'image de Fred, qui confie ainsi aux Amis de la Terre, « Quelqu'un m'a appelé pour me dire que si nous gagnions ce procès en France, nous serions assassinés. Depuis, je vis dans la peur. » En 2021, de nombreuses militantes et journalistes sont arrêtées alors qu'ils tentent de se rendre dans la zone d'exploitation. Les réunions publiques qui doivent se tenir dans les villages sont empêchées par la police pétrolière. En août, le président ougandais a annoncé la suspension de 54 ONG, particulièrement dans le domaine écologique et des droits humains. Et en ce mois d'octobre, la répression s'est intensifiée, avec notamment la fermeture des bureaux d'assaut qui luttent dans la zone. Muji Sakaelo, président de l'association Orga, est ainsi en prison depuis le 19 octobre dans l'attente d'un procès. Le 22, dans le district de Kiotera, Robert Biriyume, défenseur des droits humains dans sa communauté, a été arrêté pour incitation à la violence, sabotage du programme du gouvernement et rassemblement illégal. L'association Afiego, dont 6 membres ont été à leur tour arrêtés, dénonce. Il y a un effort coordonné pour faire taire les voix critiques qui s'élèvent contre la destruction de l'environnement et les violations des droits des communautés affectées par les projets pétroliers. Pourtant, en avril 2020, puis en juillet 2021, 4 rapporteurs spéciaux des Nations Unies ont déjà dénoncé cette persécution des opposants, interpellant notamment le gouvernement français. Elles écrivaient « Nous craignons que le harcèlement dont ils font l'objet n'empêche d'autres personnes ougandaises touchées par le projet pétrolier de Total Ouganda d'exercer leur droit à la liberté d'opinion et d'expression. » Problème, Macron a lui-même soutenu le projet auprès du président ougandais à l'occasion d'une lettre de félicitations envoyée lors de sa réélection à un 6e mandat, qui, rappelons-le, a été le théâtre de soupçons de fraude, d'arrestations illégales et d'assassinats. Les mots du président français, le projet Tilenga, qui permettra l'exploitation et l'exportation du pétrole, sera une opportunité majeure d'intensifier le commerce entre nos deux pays et de développer davantage notre coopération. Macron ajoute « Vous pouvez compter sur moi pour mobiliser l'expertise et les investisseurs français pour augmenter la présence française en Ouganda. » Avant d'annoncer la visite de Franck Riester, ministre du Commerce extérieur, suite à la signature finalisant le projet Tilenga. Une surprise ? Pas vraiment. L'ambassade de France à Kampala soutient ouvertement les opérations de la multinationale dans le pays, étale le logo de Total dans les événements qu'elle organise et donne même une soirée pour le départ du dirigeant local de la multinationale.

Le combat ne se limite pas à l'Afrique de l'Est. Le 25 mai dernier, des manifestations contre Total se sont tenues dans les stations-service de la compagnie. Non seulement en Ouganda, mais aussi au Bénin, au Togo, en RDC, au Kenya, en Égypte, au Ghana et au Nigeria. Dans ces 8 pays, des personnes se sont levées pour dénoncer la politique de greenwashing mensonger, l'inaction climatique et les violations des droits de l'humain perpétrées par la multinationale française, qui, on le sait désormais, était au courant des effets néfastes de son industrie depuis 1971. Au Mozambique, par exemple, la multinationale a repris en 2019 une activité gazière pour un investissement de 20 milliards d'euros. En comparaison, le PIB du Mozambique, 8e pays le plus pauvre au monde, est de 14 milliards d'euros pour 33 millions d'habitants. L'exploitation du gaz a lieu dans la province de Cabo Delgado, la plus pauvre du pays, où l'espérance de vie atteint péniblement 48 ans et où l'électricité n'arrive que dans 16% de la province. Selon l'Observatoire des multinationales et Ilham Rawout, militante et coordinatrice de justice ambientale, les exemples de vies dévastées depuis l'arrivée des multinationales abondent, notamment celle des communautés de pêcheurs, déplacées de force à 18 km des côtes. À tel point que David Machain, d'Amnesty International, établit un lien direct entre les violations des droits perpétrés par l'industrie extractive et la montée en force des terroristes islamistes dans la région. Si certains des islamistes sont considérés comme étant d'origine étrangère, explique-t-il, la plupart sont des jeunes mécontents ayant une connaissance impeccable de la géographie locale. Il semblerait que des centaines de mineurs en colère, expulsés de leurs terres, aient rejoint les rangs des insurgés. Et en effet, sans faire de raccourcis pour autant, on comprendra aisément que les comportements de Total et de ses pairs provoquent une colère généralisée contre les entreprises des pays développés et que celle-ci ne peut profiter qu'à la montée des idéologies les plus barbares et les plus sombres, de part et d'autre. La situation d'extrême pauvreté dans laquelle se trouvent certaines populations du continent africain n'a rien d'une fatalité ou d'un destin tragique. Elle est bien souvent provoquée par les multinationales, directement, comme c'est le cas pour les personnes expulsées de chez elles par Total, ou indirectement, puisque comme l'affirme un rapport de l'ONU datant de 2019, les industries extractives sont responsables de 50% des gaz à effet de serre et de 80% du déclin de la biodiversité, par conséquent d'une désertification des sols, d'une raréfaction des ressources naturelles et de pollution dramatique. Car oui, un dernier détail, contrairement à une obligation légale, Total n'a toujours prévu aucun plan d'intervention en cas de fuite sur son pipeline. Alors, au-delà du pantomime que les puissants nous jouent à chaque COP ou dans leurs discours pseudo-engagés en faveur d'un hypothétique monde d'après, ce mégaprojet est une preuve supplémentaire que l'on ne peut faire confiance ni à nos dirigeants ni aux multinationales pour prendre en charge la nécessaire transformation écologique et sociale. Ces gens n'ont ni l'envie, ni la capacité morale de respecter le vivant. Comme le clament les écoféministes ougandaises, nous n'aurons jamais rien si nous ne nous y mettons pas nous-mêmes. Vous trouverez des infos en français sur le projet Tilenga à travers les associations Survie et les Amis de la Terre, notamment via le rapport Un cauchemar nommé Total. Vous pouvez aussi consulter le site stopicop.net et l'Observatoire des multinationales.

Durant cet épisode, vous avez pu écouter Man's Lady de Twig, Ting Baby Malo de MC Yalla, Wooly Lisa de DNE et Ernest Naimbi Zamba, des extraits du film court Midi Ecofeminist Fighting for Uganda's Forest de Community Green Radio. Et nous terminons l'épisode sur Ukiwi de Tafash.

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0: Hebdomadaire. C'est pour bidomadaire, en fait. Bonjour à toutes, bonjour à tous, bonjour à tous. Vous êtes à l'écoute de la bidomadaire sur Radio DC. Vous êtes en direct. Et comme chaque semaine, on se retrouve en équipe. Là, on est en équipe complète, en tout cas en ce qui concerne l'animation, avec Eleonore. Salut, Léa.
1: Salut.
0: Avec Quentin.
2: Salut.
0: Avec Manon derrière les manettes et au micro.
3: Coucou.
0: Et puis moi-même, voilà. On espère que vous allez passer un bon moment avec nous sur cette bido. Comme chaque semaine, on va commencer avec une petite auberge espagnole, ce qu'il nous reste de Frédéric, qui est parti à la retraite, on le rappelle.

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1: J'avoue, j'ai ri à voix haute.
2: Du grand DI.
3: Du DI tout craché.
1: Tempête à l'aller, ouais. Bravo, merci Frédéric.
2: Merci, la grande poésie,
1: ta
2: comme
1: poésie,
2: on aime.
1: Ouais, ta poésie nous accompagne. On marquera ça sur sa tombe aussi.
3: Son épitaphe.
1: Eh ben, on passe à nos annonces, à moins que vous ayez un petit truc à rajouter.
3: Non, on peut y aller.
1: C'est parti.

0: Et on commence les annonces avec les animations de l'île du beurre. Toute l'année, vous pouvez découvrir plusieurs propositions et cet été, elles sont foisonnantes. Donc voici celles dont vous pourrez profiter dans les jours à venir. Tout d'abord, il y a une proposition de découverte du site de l'île du beurre, soit le mardi 28 juillet, soit le mardi 4 août à 10h. Partez à la découverte de la faune et de la flore de l'île du Beurre au cœur d'un paysage témoin du Rhône sauvage. C'est une animation qui est tout public. Elle est sur réservation auprès de l'île du Beurre. Et pour les tarifs, c'est 5€ par adulte et 2€ par enfant. Vous pouvez aussi bien sûr prendre une carte famille à l'année. C'est intéressant.
1: Je suis en train de réaliser que celle du mardi 28 juillet à 10h, en fait, elle est passée. Même maintenant.
0: Ouais.
1: Quand j'ai fait les annonces hier, je me suis dit, ah, c'est bon, mardi, c'est demain. Allez, on l'annonce, mais 10h, c'est trop tard.
0: J'ai pas percuté, c'est ça de lire les annonces à la dernière minute. C'est pas grave, on continue avec les mercredis de la Viarona. Ce n'est pas passé, c'est demain, mercredi 29 juillet, mais également le mercredi 5 août, entre 14h et 17h. Un animateur ou une animatrice vous accueille sur le sentier pour vous faire découvrir la faune et la flore du site. C'est un petit peu la même chose, c'est peut-être pas tout à fait au même endroit. Donc voilà, si ça vous intéresse, cette animation-ci, par contre, elle est gratuite et elle est sans réservation. Ensuite, on a une animation qui s'intitule « Les petits rhodaniens ». Donc ça, c'est jeudi 30 juillet et jeudi 6 août à 15h. C'est un jeu de piste pour découvrir l'île du beurre en famille. Encore une fois, c'est une animation tout public. Celle-ci est payante toujours au même tarif, 5€ adultes, 2€ enfants. Et c'est sur réservation. Sachez que toutes ces activités sont encadrées par un animateur ou une animatrice nature. Et vous trouverez bien sûr tous les contacts sur le site internet de l'île du beurre.
2: Du vent dans les mollets, atelier de réparation vélo propose un atelier de réparation de cycles. Venez pour faire des réglages, des petites réparations ou des diagnostics sur vos vélos en étant accompagné pour apprendre à être autonome. Ah bah du coup justement réparer, parce que des fois ça peut arriver quand on est en balade et c'est cool de pouvoir réparer et ne pas rester bloqué. Ça se passe de 14h à 17h dans les locaux de Du vent dans les mollets à Saint-Julien-Molamolette, qui est 17 rue Perronnet. Et c'est les jours d'ouverture classiques de Du vent dans les mollets. Je ne sais pas si vous les connaissez.
1: Pas par cœur, non.
0: Non.
2: Pas par cœur, mais...
1: Si tu as d'autres questions, n'hésite
2: pas. Voilà.
3: C'est les mercredis, c'est un mercredi toutes les deux semaines, je crois.
2: D'accord.
3: Mais lesquels, je ne sais plus.
2: Eh bien, ce sera ce mercredi, en tout cas.
1: Ah. Oui, parce que là, on n'a pas le jour...
2: C'est pour ça.
3: Ça fait quatrième mercredi, peut-être. Deuxième et quatrième mercredi. Ou alors, il faut aller vérifier.
2: On vérifie ça.
1: Il me semble que c'est mardi de tête, mais je vais retourner voir ça pendant qu'on...
2: On vous dit ça après la prochaine annonce.
3: Et en attendant, on part avec l'association Quelque Part, qui propose un spectacle qui s'appelle 1978, la famille Goldini. Ce spectacle est un pari, celui de rendre accessibles des notions économiques souvent méconnues. C'est noté que c'est des confidences gesticulées. Ça dure 1h50 et c'est dès 12 ans. Alors, il y a trois dates. Ce vendredi 31 juillet, ça sera à Colombier-le-Vieux à 21h, devant la salle des fêtes. Il y aura avant un marché nocturne par l'eau Gavelier, c'est une association, j'imagine, qui se tiendra à partir de 17h. Vous pouvez aussi réserver des assiettes. Allez, petit numéro. 06 75 20 37 15. La deuxième date, ce sera le lendemain, le samedi 1er août à 18h30 à Ozon, dans le restaurant Le Panoramique. Et vous pouvez également réserver des repas dans ce restaurant-là. Et puis la troisième, le dimanche 2 août à 18h30, ce sera à Annonay, à l'école Malval, 9 rue Joséphine Baker.
1: Voilà, juste pour compléter l'annonce d'avant, là, pour rattraper mon erreur, puisque c'est moi qui ai fait les annonces, ça sera le 5 août, le mercredi 5 août, l'atelier d'autoréparation de vélo.
2: Voilà, semaine prochaine, du coup.
1: Voilà.

0: Cet été, le Little Film Festival s'invite au cinéma Le Foyer à Bourg-Argental. Tous les mercredis matins, les enfants dès 3 ans ont rendez-vous avec le cinéma pour découvrir des films drôles, tendres et poétiques, spécialement sélectionnés pour eux. De belles histoires à partager en famille pour rire, rêver et s'émerveiller sur grand écran. Toutes les séances sont proposées au tarif unique de 4 euros.
1: Et on commence du coup avec une séance ce mercredi 29 juillet à 10h30, un film qui s'appelle Rita et Crocodile. Ce programme de 8 courts-métrages nous emmène dans l'univers de Rita, petite fille de 4 ans, impatiente d'expérimenter les envies et les idées qui lui traversent l'esprit. Chaque histoire met ainsi en scène un terrain de jeu différent, car l'aventure commence pour Rita dès qu'on sort de la maison. Que ce soit dans le jardin familier ou l'immensité de la nuit étoilée, au zoo ou sous la neige, c'est en partant à la découverte du monde qu'on apprend à grandir. Voilà, c'est une sélection de programmes de courts-métrages adressés aux 3 ans et plus. Et c'est ce mercredi 29 juillet à 10h30.
2: Mercredi 5 août à 10h30, là aussi, donc la semaine d'après, il y aura un petit air de famille. La famille dans tous ses états, voilà ce que nous propose de découvrir ce programme de 5 courts-métrages d'animation. Fusain, crayon, dessin numérique ou encore marionnettes en tissu, ces petits films donnent à voir un beau panorama des différentes techniques d'animation. On évoque la solidarité, le vivre ensemble et bien sûr, les émotions sont au rendez-vous. C'est dès 4 ans, mercredi 5 août à 10h30.

0: Et je vais vous parler maintenant d'un concert, d'un groupe qui s'appelle Snake Shake, un power trio composé d'amis. On a Stéphane aux guitares et chant, Pascal à la batterie et Philippe à la basse. À trois, ils proposent un concert de 2 heures fait de reprises de classiques rock comme ZZ Top, Led Zeppelin ou Aerosmith, mais aussi de leurs propres compositions influencées par la musique des 70s. Ce concert donc de Snake Shake, c'est le 31 juillet à 21h au camping Le Pierraget de Saint-Félicien.
1: Allez, je vais maintenant vous parler d'une exposition organisée par l'association des pierres et des hommes. Notre environnement premier est fait de pierre et d'eau, c'est vrai partout, mais plus encore dans notre massif du Pilat. Suivez ces deux éléments et vous retrouverez les bâtisseurs du passé qui ont façonné au fil des siècles le lieu où vous vivez. C'est ce que vous propose des pierres et des hommes et le panier du Pilat à travers une exposition photo inédite. Menhirs, murs, cairns, marqueurs de veines d'eau, biefs, bassins, puits, mares, ponts, autant de traces d'une même quête, celle de la maîtrise de l'eau. Pour les besoins du corps comme pour ceux de l'esprit. Cette exposition, unique en son genre, ouvre la voie à la présentation prochaine des résultats de plus de 6 ans de recherche menée par l'association. Une invitation à mieux comprendre ce massif exceptionnel sous toutes ses facettes, géologie, géographie, préhistoire, histoire contemporaine, sciences humaines, etc. L'exposition est donc déjà accessible au panier du Pilat, qui est donc à Macla, au 31 route de Saint-Apollinaire. Alors n'hésitez pas à venir dialoguer avec les auteurs lors du vernissage le vendredi 31 juillet à partir de 16h30. Et les autres jours, enfin les vendredis après-midi à partir de 15h, vous pourrez également rencontrer des membres de l'association des pierres et des hommes. C'est au panier du Pilat.

0: Je vous parle maintenant de l'Estrange Sabbat, Lugnasad, qui aura lieu à Pélussin, avec une soirée-concert ce samedi 1er août au quartier médiéval de Virieu. Ça se passe en fait dès 17h et c'est jusqu'à 1h du matin. C'est un nouveau format pour l'ancien L'Estrange Festival, puisqu'il y a une soirée-concert unique et non plus un festival sur deux jours comme les autres années. Donc voici le programme de la soirée. Dès 17h, vous aurez un marché de créatrices, des food trucks et une buvette. Et à partir de 17h et entre les concerts, il y aura un conte musical, un spectacle aérien de Nolwenn LPS et des déambulations de la compagnie Artmony. Quant au concert, il y a trois têtes d'affiche. Il y a Magical Amulette, Dame Blanche et Secret Vibes, si vous connaissez. Attention, les places sont limitées. Votre billet donne accès à l'ensemble du festival et de sa programmation. La billetterie est disponible sur Hello Asso. Il y a trois tarifs, donc un tarif solidaire à 5€ et puis après c'est 10€ et 15€. Voilà, ça se passe. Donc cette soirée concert, ce samedi 1er août à Pélussin, au quartier médiéval de Virieu, de 17h à 1h du matin.
1: Lundi 3 août à 18h, ce sera une cérémonie organisée par Simon Plenet, maire d'Annonay, et Patrick Seigne, adjoint délégué aux finances, à l'administration générale et aux devoirs de mémoire, qui ont le plaisir de vous convier à la cérémonie de commémoration du

0: Angers, Viva Molletan, toutes ces associations qui nous proposent des petites annonces tout le long de l'année. Voilà, l'activité est ralentie, c'est pareil pour elle. Par contre, on peut vous parler des émissions de la semaine, avec notamment le localement vôtre de cette semaine, Quentin.
1: Oui, localement vôtre enregistré, enfin avec JLK que vous connaissez peut-être à l'animation, qui fait l'émission Roxette, et là qui a interviewé les organisateurs de Roxillon, donc un papa et son fils qui organise un festival autour du rock à Roussillon, comme le nom l'indique.
0: Voilà, c'est donc ça.
2: Joli jeu de mots.
0: J'avais pas capté.
1: Et voilà, l'organisateur, il tient un bar qui s'appelle le Rock and Beer à Roussillon aussi. Rock pour le rock au rugby.
0: Explique-nous les jeux de mots, j'adore ça.
1: Ouais. Mais il y a un côté rock aussi. Au début, je pensais que c'était Rock and Beer, mais en fait, pas du tout.
0: Okay. Et, la bière, c'est rock.
1: Ouais.
0: Mais pas que.
1: Mais voilà, une émission voilà, pour présenter ce qui se passera à Roussillon et toutes les modalités du festival sur 2 jours, si je ne me trompe pas.
0: Ok, trop bien.
1: Début août, donc ça doit être pas ce week-end, mais celui d'après.
0: Et bah, plus d'infos en écoutant ce localement vôtre, donc toute la semaine et puis sur le site de Radio DC. Je suis sûr que vous pouvez trouver l'info ailleurs également. Et on a également un gros format à vous proposer cette semaine. Gros format, c'est un créneau qu'on garde pour les émissions qui ont un format un peu plus long que les créneaux d'une heure qu'on prévoit habituellement. Donc là, je sais pas exactement combien de temps fait l'émission, mais je vais laisser la parole à Manon pour nous présenter.
3: Alors, c'est une émission qui doit faire à peu près, je pense, 2h40. Okay. Ah, en fait, c'est un assemblage des 3 premières parties des rencontres des coloniales qui a eu, c'était à Oust, l'année dernière, en 2025. Et c'est Radio Saint-Féréol à Cray qui a enregistré et qui a ensuite mis les tables rondes, toutes les discussions, les poèmes, tout ça, en plusieurs épisodes. Donc, il y en a 9. Donc là, pendant les 3 prochaines semaines, vous allez entendre la partie 1, 2 et 3 cette semaine, 3, 4, 5, enfin 4, 5, 6 la semaine d'après, voilà. À chaque fois sur gros format, parce que à chaque fois une partie, ça fait à peu près un peu moins d'une heure. Et puis les semaines d'après, mais on aura le temps de vous les représenter, il y avait aussi des bonus qui étaient des tables rondes qui avaient eu lieu pendant ces rencontres des coloniales. Qui ont l'air très chouettes aussi, mais ce sera dans les semaines d'après aussi sur gros format, parce que c'est des trucs un peu mastoc, mais très chouettes, bien développés.
0: Très bien. De toute façon, on vous en reparlera peut-être dans les vidéos d'après. Et cette semaine, on a aussi une grasse mat un petit peu particulière.
3: Ouais, c'est ça. Alors, il y a plusieurs, il y a toute une équipe d'artistes diverses et variées, des ados qui viennent pour animer la grasse matinale de jeudi matin. Vous aurez l'occasion de les découvrir, de les rencontrer si vous nous écoutez en direct. Et vous pouvez aussi les appeler, nous appeler et pour proposer des morceaux, faire des petites dédicaces. Et eux et elles proposeront des morceaux à l'écoute. Il y aura peut-être même des lives. Voilà.
0: Wow.
3: En direct.
0: On peut peut-être déjà vous donner le numéro de téléphone au cas où vous aimez bien prendre des notes à l'avance. Mm-hmm. Donc le numéro de la radio, le studio de Saint-Julien-Molin-Molette, c'est le 04 77 51 58 33. Et justement, vous pouvez appeler tous les jeudis de 10h à midi parce que c'est le moment de la grasse matinale. Et donc ce jeudi, c'est une grasse mat un peu particulière. Est-ce que tu veux nous dire un petit mot sur le bercail ou pas forcément?
3: Ben oui, on peut en parler. Du coup, c'est des ados qui sont accueillis par des personnes qui travaillent dans une association là à Saint-Julien, qui ont créé un lieu d'accueil pour permettre à des enfants placés de venir passer des week-ends et des vacances scolaires.
0: Voilà. Trop bien. Et Lélé, tu voulais ajouter un petit quelque chose?
2: Oui, puisque du coup tu évoquais le fait que les annonces tournent un peu au ralenti. On peut peut-être en profiter pour dire que le studio va tourner un peu au ralenti, mais que exceptionnellement, pour la première fois, le studio de Saint-Julien-Molin-Molette va rester ouvert tout le mois d'août. Donc vous pourrez venir voir Morgan et Manon. Et le studio d'Annonay va être fermé les 3 premières semaines d'août, mais Quentin revient à partir de la dernière semaine.
0: Ouais, c'est vrai.
1: C'est ça.
0: Et puis même si le studio d'Annonay est fermé, Manon et moi, on va quand même de temps en temps peut-être faire des allers-retours là-bas. Donc c'est quand même possible d'enregistrer pendant ce mois d'août.
3: Bah oui, faire le ménage, arroser les plantes.
1: Non, les plantes sont gardées parce que je m'en sers pas très bien. Enfin, je m'en sers.

0: Je m'en occupe pas très bien plutôt.
1: Aïe.
0: Et le ménage. Si vous n'en servez pas, ça devrait être.
2: Il y a Maya qui a fait un sauvetage de plantes et qui va les prendre pendant l'été.
1: Okay, merci à
2: Maya. Et ben voilà qui conclut notre petite chronique émission de la semaine. On va passer à la dernière chronique de l'abidomadaire, celle de Lucette.
3: T'es prête?
4: Hein?
3: Je te disais, je me lance.
4: Quoi?

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1: Bon, j'ai l'impression que ça n'a échappé à personne que le nom du pays a été dit deux fois.
2: Une au début et puis à la fin pour bien confirmer.
1: C'est ça, avec deux voix différentes du coup. Je me suis dit, je vais être sympa pour cette bidomadaire. Il y a tellement des trucs invitables.
3: C'est la bidomadaire des vacances presque. On n'a pas besoin de réfléchir.
1: Alors, quel pays avez-vous en tête?
3: Ça commence par Zim.
4: Je dirais Bas après.
3: Et Boué.
4: Ouais, je crois que c'est ça.
1: On peut rien vous cacher.
3: Ouais, on est trop fort.
1: Donc c'était bien une radio du Zimbabwe, donc où on parle apparemment anglais, et je me rappelle pas du nom de la ville. En fait, je l'ai peut-être jamais su, donc voilà, c'est pas grave.
2: Donc ce n'est pas de ta faute.
1: C'est pas de ma faute. Voilà, donc c'était bien une radio du Zimbabwe. Bravo à vous trois. Et du coup, ça, c'est là-dessus qu'on va conclure. Hein.
4: Ça,
1: en fait, vous avez trouvé trop vite. Il n'y a pas eu assez de discussion. Je sur ma fin. La prochaine fois, je referai un truc dur.
2: Tu peux lancer un petit sujet de débat un peu houleux, tu vois.
4: Un peu clivant.
3: On est qu'à 20 minutes de bido. Après tout, on a encore 40 minutes pour
1: débattre. On peut rester sur des bonnes ondes.
3: Ouais.
4: C'est vrai.
2: Allez, on reste là-dessus.
1: On fait comme ça. Et merci à vous, auditrices, auditeurs, d'avoir participé à cette bidomadaire. On fait un petit coucou, on l'a pas dit en début d'émission, mais à la maman de Manon qui est là et qui est venue observer cette bidomadaire, voir si Manon travaillait bien.
2: Oui, elle est super. Et derrière moi.
1: Et voilà, merci. À bientôt Lélé, à bientôt Quentin.
3: À bientôt.
4: À bientôt. À bientôt.
3: Merci de votre écoute.
2: Ciao. À bientôt.

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Merci. Je ne vais pas être très original, je vais souvent vous dire merci, peu importe. Enfin, je pense qu'il est temps maintenant de se dire bonsoir. Ensuite, qu'est-ce que je voulais vous dire? Ouais, que ça fait 20 ans que je n'avais pas fait de scène. À part...

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1: Tu te rappelles là ce qu'il y avait avant là? Bah, il y avait un arbre. Attends, tu rigoles quoi? Je crois que j'ai oublié ça. C'était quand on faisait on s'amusait à construire la cabane là. C'était terrible avec la corde et tout ça.
2: Putain, on est en province, on se croira pas.
1: Ils ont tout bétonné. Grave de grave.

0: Entends-tu ce bruit? Oui, il n'y a rien, rien que le silence. Voilà exactement, tu l'as maintenant ce silence. Autrefois, l'univers faisait un vacarme infernal. Les moteurs des vaisseaux spatiaux hurlaient dans le vide stellaire. Des stations minières grondaient. Des maîtres de guerre crachaient leurs sabres meurtriers à travers les ondes de l'espace. Aujourd'hui, plus rien. Seulement le vent spatial qui traverse en courant d'air les coques mortes. Ce fragment-là, ah, il appartenait à un satellite de Sentinelle Alpha 5. Je m'en souviens, c'est moi qui l'ai détruit. Eh bien, bonjour à toi, bienvenue dans ce nouveau numéro du Jardin des Délices. Tu es toujours sur ta radio préférée, Radio D'ici. Et pour paraphraser ce cher Blaze dans le film La Folie des Grandeurs, eh bien, figure-toi que je m'en reviens d'Avignon, du Festival d'Avignon, où j'ai croisé beaucoup de Parisiens, évidemment. Mais avant donc de descendre en Provence et de descendre au Festival d'Avignon, on va rester dans le local, on va faire un tout petit crochet par Jazz à Vienne, où, comme que je te l'avais dit annoncé, Victoria Alexanian est venue jouer. Alors je te l'ai présenté plusieurs fois, j'ai fait plusieurs fois des passer ses morceaux. Et ben là, on va l'écouter dans une courte interview, donc on écoute Victoria.
1: Je m'appelle Victoria Alexanian, je suis une musicienne improvisatrice qui vient d'Arménie. Je viens de sortir mon album qui s'appelle Vishap.
2: Qu'est-ce que ça fait de jouer dans une scène comme ici? Alors, il y a le théâtre à côté, mais si belle, c'est vraiment les gens qui aiment le jazz viennent ici.
1: Moi, j'adore cette scène-là. Déjà, c'est le deuxième grande scène, entre guillemets. Ce qui est chouette, c'est on voit le public en face, mais aussi il y a plein de gens qui s'assoient sur les côtés dans le jardin. Oui. Et au-delà de ça, il y a toujours une bonne écoute, une belle énergie. C'est assez agréable de jouer ici, ouais. Donc ça me fait plaisir. La langue française me passionne vraiment. C'est une langue que je trouve magnifique. Et maintenant, je prends vraiment le plaisir de chercher des mots, d'aller un peu plus dans la complexité aussi, de chercher des phrases, des rimes un peu plus riches que ce que j'aurais pu faire, il y a 4 ans. Voilà.
2: Poésie et les arts visuels.
1: Je suis pas metteuse en scène, c'est juste que visuellement, j'aime bien imaginer des tableaux, en fait. Pour moi,
2: la scénographie, on dit.
1: C'est ça. Et c'est pareil, on avait fait un clip pour Désordre à nouveau, la deuxième chanson dans l'album.
2: De Vishap, oui.
1: Exactement. Et voilà, là...
2: Oui, il y a un côté esthétique dans ton travail.
1: Ouais, on a fait ce clip aussi qui visuellement est... Je sais pas,
2: ça participe en fait à la... C'est un domaine de plus que la chanson. Ça fait... Ouais. Voilà, les émotions peuvent aller...
1: Pareil, les photographies qu'on a fait avec Anne Loretienne aussi montrées dans le visuel. Là, je parle de Vishap, le dragon, qui voyage et qui serpente dans la nature, etc. Et du coup, avec tous ces 10 photos, on a choisi les 10 photos.
2: Avec les tissus, les voiles, la
1: exactement. Il y a, j'aime bien. Trop bien.
0: Voilà donc un extrait de Victoria qui était de passage le 30 juin à Jazz à Vienne. Alors si tu l'as raté, c'est pas très très grave. D'abord, je repasserai des morceaux ici régulièrement, mais en plus donc elle habite du côté de Lyon et donc elle joue régulièrement donc sur la scène lyonnaise. Donc ça reste assez facile de l'entendre en concert. En tout cas, je te la recommande, une artiste en plus complète. Donc les intégrales des interviews du Jardin des Délices sont désormais mises en ligne grâce au podcast de nos amis de la plateforme Arte Radio. 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Et donc ce jour-là, je n'étais pas venu que pour Victoria. Il y avait également le groupe Mousticateurs qui jouait en début d'après-midi. Alors malheureusement, je ne pouvais pas être à temps à Vienne pour les écouter, mais je les ai quand même interviewés juste un peu avant la remise des récompenses du tremplin réseau de jazz de Jazz à Vienne. Alors il y avait 7 groupes qui étaient en lice dans cette finale. Et on va en reparler après. On va déjà écouter donc les Moustic Haters, qui sont donc le groupe qui représentait la région Rhône-Alpes pour le tremplin réseau. On écoute l'interview de Moustic.
3: Je m'appelle Esteban et je suis saxophoniste dans le groupe Moustic Haters.
4: Et moi je suis Lali Michalon, je joue la batterie dans le groupe les Moustic Haters.
5: C'est un quintet, je crois, les Moustic Haters. Qui sont les trois autres?
3: On est deux saxophones. Au saxophone soprano, il y a Beryl Benveniste. Au clavier, il y a Tristan Morin. Et à la basse, on a Tévi Pigeon.
5: Vos impressions sur... C'est une petite scène, mais il y a un lieu, il y a quelque chose...
4: Ouais, c'était un très très chouette moment. C'est sûr qu'on était quand même un peu stressés avant, parce qu'il y a des enjeux et c'est quand même un festival qu'on suit depuis longtemps, parce que nous, on est de la région. Donc, a priori, on était tous déjà venus voir certains groupes, même sur le théâtre antique. Donc c'est sûr que ça fait des émotions. Et on a passé deux belles journées parce qu'on a pu voir tous les autres groupes qui participent à Réseau.
5: Et donc, oui, c'est... justement, cet enjeu dont tu parlais, si tu vas nous le détailler.
4: Ouais, donc c'est le tremplin Réseau porté par Jazz à Vienne. Et c'est un tremplin national qui sélectionne 7 groupes finalistes par... donc un groupe représente une région de France. Donc nous, on représentait la région Auvergne-Rhône-Alpes. Et donc les 7 groupes ont joué entre hier midi et aujourd'hui midi après-midi.
0: Voilà donc pour cet extrait, pareil, donc les intégrales complètes, voilà, tu pourras y avoir accès si tu es curieux et si tu veux en savoir plus. Le hasard et beaucoup de talent aussi, hein, il faut le dire, fait que c'est Moustic Haters qui a remporté cette année le tremplin Réseau Jazz. Et oui, j'avais pas fait exprès de choisir ce groupe-là pour les interviewer. C'est un peu le hasard qui a fait les choses, mais le hasard a donc bien fait les choses. Et donc bravo à eux. Un groupe donc qui avait déjà des dates prévues dans toute la région cet été. Alors pas mal dans notre coin, hein, en Ardèche, tu les verras sur des affiches. Et évidemment, là leur carrière, il n'est pas à douter qu'elle va découler et que c'est un petit groupe plein de talent. Tu veux peut-être les écouter? Oui, on va écouter ce que ça donne avec donc leur composition Méduse.

0: Mousty Keters nous interprétait Méduse, donc un quintet de jazz à suivre et qui est très très prometteur. Et ben donc il est temps de descendre parmi les cigales, enfin même si les cigales elles arrivent un peu de plus en plus ici, grâce au dérèglement climatique, comme quoi ça les bonnes choses, on a la canicule, on a les feux de forêt qui nous rapprochent, bientôt les scorpions, les tarentules, etc. Là donc on va descendre à Avignon. Alors, encore une très très belle édition, évidemment. Je suis rentré hier soir dans la nuit noire et obscure et j'y repars demain, évidemment. Mais voilà, donc je t'ai quand même ramené quelques sons. On va écouter le premier, c'est un jeune. Il a mon âge, donc on se considère encore comme jeune, hein, notre âge, évidemment. On va écouter donc Martin, qui est un excellent metteur en scène et dramaturge, donc auteur de pièces de théâtre. J'avais déjà aimé sa première pièce, donc Fille d'Ariane, et là, il sort cette année sa deuxième pièce, Mécanique d'une famille. Les deux pièces sont jouées simultanément à Avignon, et donc on va écouter un petit extrait de Martin, qui nous parle de son travail. Bonsoir Martin, on sort de ta première du nouveau spectacle que tu as présenté à Avignon.
1: Bonsoir, donc je m'appelle Martin Kindermans, je suis auteur et metteur en scène au sein de la compagnie Le Petit Manteau Jaune, avec lequel on était venu à Avignon déjà les deux années précédentes avec un spectacle qui s'appelait Fille d'Ariane. Et donc cette année on revient avec Mécanique d'une famille, une enquête sur la véritable histoire des enfants volés de la dictature argentine.
0: Et je crois que t'as oublié comédien aussi.
1: Alors,
0: un petit peu.
1: En fait, de forme, j'ai fait une école.

0: pendant des dizaines d'années, pendant une vingtaine d'années, avant que chacun prenne sa route entre les frères et sœurs. Donc vraiment, c'est des gens qui se connaissent par cœur, qui s'adorent parfois, tout en en connaissant par cœur les défauts les uns des autres. Enfin, c'est vraiment des dynamiques très particulières, les dynamiques de fratrie et de famille. Donc, ça m'intéresse toujours de les explorer. Donc, oui, on retrouve dans Mécanique d'une famille des thématiques voisines de celles de Fille d'Ariane, mais finalement approchées d'une façon complètement différente, ne serait-ce que parce que cette seconde pièce, Mécanique d'une famille, est inspirée d'une histoire vraie, ce qui n'était pas le cas de Fille d'Ariane. Et même voilà, dans l'approche générale, dans l'esthétique, j'ai essayé de faire quelque chose de différent. Donc voilà, on retrouve des thématiques communes, mais finalement c'est des spectacles assez différents.
1: Voilà, donc c'était Martin. Et alors, je précise, c'est le bon moment de le préciser. La ligne éditoriale du Jardin des Délices pendant le Festival d'Avignon, et d'une manière générale, on va dire, c'est pas être critique au sens neutre, c'est-à-dire aller voir un spectacle, de la danse, du théâtre, de la musique, et faire ensuite la critique, c'est bien, c'est pas bien, qu'est-ce qui est bien, qu'est-ce qui est pas bien. C'est y a tellement de choses à voir et à conseiller, à recommander, que le parti pris, ben c'est tout simplement, si j'aime pas, je n'en parle pas dans l'émission. Donc dès lors que je te parle d'un spectacle dans l'émission, d'un livre ou de quoi que ce soit, c'est-à-dire que c'est quelque chose donc que je te recommande. Voilà, c'était important de préciser, puisque dans d'autres partis pris, hein, y a rien de bien ou de mauvais, hein, mais dans d'autres partis pris, c'est on parle de tout ce qu'on voit et on dit ben voilà, on met des notes, si c'est bien ou pas bien. Moi, chaque fois que je te parle d'un spectacle, c'est que ce spectacle a une bonne note et que je te le recommande, que je suis moi-même client du spectacle et que je te le recommande. C'est le cas pour la suite avec un spectacle Félicita qui est joué alors dans un théâtre assez particulier à Avignon, c'est le théâtre Épicène. On le considère parfois comme le consulat de Belgique. Pourquoi ? Ben parce qu'il est tenu par des Belges et qu'ils invitent principalement une programmation belge. Et là, évidemment, histoire de me faire mentir, ben Félicita, c'est une troupe marseillaise. Et donc, c'est du théâtre, mais également de la musique. Et c'est un très beau spectacle, justement, pour se détendre. Alors, c'est pas forcément... voilà, on va pas être comme avec Martin sur des grandes thématiques philosophiques. Mais c'est un très beau spectacle de divertissement, très bien joué, très bien chanté. Donc, on écoute un petit extrait de l'interview lors d'une avant-première.
2: Bonjour, je m'appelle Nelly Bechetoile, je suis comédienne et j'ai la chance de jouer dans le spectacle Félicita avec Didier Landucci et Martin Béziers.
3: Qui sont à côté.
4: Ben bonjour, moi je suis Martin Béziers, ou parfois aussi j'officie sous le nom de Martin Mabs en chanson et en compositeur. Donc je suis musicien-comédien, compositeur dans Félicita.
5: Et moi je m'appelle Didier Landucci, je suis comédien, auteur et metteur en scène.
2: C'est l'histoire de trois amis qui montent un groupe de musique qui s'appelle Come Prima et dont la spécificité est de reprendre les plus grands tubes italiens. Parce que le personnage donc de Didier Landucci, Fabio Baio, qui pense qu'il y a un truc à faire là-dedans, dans la reprise des plus grands tubes italiens. Et donc, ben voilà, les trois acolytes se lancent là-dedans. Et leur truc, c'est d'animer des mariages. Voilà, c'est vraiment leur spécificité.
5: C'est parce qu'au départ, Fabio Baio, qui est le personnage que j'interprète, imagine que grâce à cette idée-là de reprendre des standards, des tubes italiens, ben, ils vont pouvoir remplir des stades, tourner dans le monde entier et voilà, avoir une reconnaissance planétaire, sauf qu'ils se retrouvent confrontés à un plafond de verre et ils ne font que des mariages, des inaugurations de supermarchés, des campings, etc.
1: Voilà, donc un petit extrait. Si le nom de la comédienne te parle, ben c'est pas impossible puisqu'elle a une très grande partie de sa famille qui est originaire d'Annonay, donc c'est possible que tu la connaisses ou tu connaisses des gens donc proches d'elle. Donc un joli spectacle musical à voir en famille à partir des enfants, voilà, à partir de qui sont un peu ados, à partir de 10-12 ans, c'est un joli spectacle à voir en famille. Un peu plus pointu, parce que c'est ça, Avignon, c'est passé un peu du coq à l'âne, c'est le spectacle Cirque Ordinaire, alors avec une affiche qui est assez reconnaissable de loin, t'as deux belles photos un peu en noir et blanc, dont un comédien qui a une gueule, et puis d'ailleurs au cinéma, il joue souvent des rôles de truands grâce à ça, mais qui est très gentil dans la vie réelle, hein, évidemment, et une troisième comédienne que j'aime beaucoup, et dont le nom est marqué en tout petit en bas. Alors, les féministes vont commencer à crier au loup. Mais en fait, si tu as la curiosité d'aller voir l'interview intégrale et surtout d'aller voir le spectacle, je te recommande d'aller voir le spectacle au Théâtre du Girasol, eh ben, tu comprendras pourquoi, en fait, il y a une astuce. Et on comprend tout quand on voit le

0: spectacle. Pourquoi est-ce que cette comédienne n'a pas sa photo sur l'affiche et pourquoi est-ce que son nom est écrit en tout petit ? En fait, voilà, indirectement, si tu écoutes un peu cet extrait d'interview, tu comprendras que justement, par rapport au sujet, ben, ce qui est écrit en tout petit, et parfois, ben, c'est la poutre énorme qu'on a en plein dans l'œil. Donc, Circuit ordinaire, ça s'appelle la pièce, et on écoute tout de suite l'un des comédiens.
1: Je suis Stéphane Bieri, qui joue le rôle du commissaire dans le circuit ordinaire de Jean-Claude Carrière, tous les jours pendant le festival à 13h35 au Théâtre du Girasol, avec Yann Colette et Prisca Lona, dans une mise en scène d'Alexandre Tchobanov. Voilà.
2: Jean-Claude Carrière, quelqu'un d'assez connu, alors, Valladolid, la controverse, mais bon, il a écrit énormément de choses.
1: C'est censé se passer dans le bureau d'un commissaire, c'est un interrogatoire en fait, et on a eu la bonne idée, Alexandre a eu la bonne idée de faire ça dans un lieu un peu anonyme, on sait pas, c'est pas un vrai café, c'est peut-être un bar dans les locaux de ce régime
2: d'un pays de l'Est, on voilà, sait pas trop, on peut penser à la Stasi de l'Allemagne de l'Est, voilà. Mais ça peut être notre pays de l'Est, ouais.
1: Ça peut être la Securitate, ça peut être en Roumanie d'ailleurs, si on m'a Yann me l'a dit tout à l'heure, ça a été joué en Roumanie, mais c'était un homme et une femme. Alors, je ne sais pas qui jouait le dénonciateur, qui jouait le commissaire.
2: Oui, parce que finalement, il n'y a pas vraiment de genre particulier. Ça peut être, ça peut être deux femmes, deux hommes.
1: Ça peut être deux femmes, deux hommes, absolument. Il n'y a pas de... La pièce laisse le champ libre.
2: Et c'est parce qu'en fait, elle dénonçait... Enfin, les personnages sont très bien construits, mais la pièce porte un message, quoi, plus que des... plus qu'autre chose, quoi.
1: Il fait froid dans le dos, ce message. Oui. Parce que... Il met le doigt sur ce monde de délateurs dans lequel on est quand même. Maintenant, c'est plus des lettres qu'on écrit. Alors, c'est vrai que ça se passe à une période peut-être un peu antérieure, mais aujourd'hui, bah, ça se fait dans les réseaux sociaux. Ce qu'on voit, c'est incroyable. Tout ce qu'on voit comme annonce. D'ailleurs, il y a une très belle phrase que dit le rôle de Yann, donc, qui joue le dénonciateur professionnel. Il dit, on ne croit que le faux.
0: Voilà, on ne croit que le faux. Et donc, cette comédienne, c'est Prisca Lona, donc une excellente comédienne que j'ai eue l'année dernière jouer, ben, toujours avec la même compagnie, et qui interprétait donc un rôle masculin, normalement, qui avait été féminisé pour elle, donc dans une pièce de Bernard-Marie Coltest. On reviendra sur Coltest un peu plus tard. C'est une écriture très, très dense, très puissante. Et donc, c'est une comédienne que j'apprécie énormément. Et donc, voilà, elle joue principalement donc, en région parisienne. Donc, c'est une occasion, si tu veux la voir, à 2 heures d'autoroute, en respectant les limitations de vitesse. Moi, hier, j'ai mis 2 heures pour revenir d'Avignon dans le Pila. Donc, à 2 heures de route, tu peux voir une très, très grande comédienne qui, je suis sûr, a déjà une belle carrière derrière elle et va faire parler d'elle à l'avenir. Une comédienne qui commence un peu à se libérer parce que, justement, ses enfants grandissent et ça tombe bien parce qu'elle s'est amusée à écrire une histoire sur sa vie un peu plus jeune quand ses enfants étaient en bas âge. Tout est dans le titre, hein. T'inquiète, je gère.
2: Mais quel est cet étrange petit bonhomme, madame ?
3: Ah, ça, c'est le compagnon qui va remplacer mes enfants, qui sont toujours collés à mes basques habituellement, mais j'ai réussi à me débarrasser de... Pardon. J'ai réussi à les faire garder. Voilà. Pour faire mon petit spectacle à Avignon. Enfin, je me libère un peu de temps. Et faut avouer quand même qu'il me manque. Et je me vois pas tractée en plein Avignon sans mes enfants avec moi. Donc en fait, je me suis fait des petits clones. Voilà.
2: Voilà. Pour l'instant, il est en grillage et puis il se recouvre peu à peu de papier, voilà, de papier mâché. Et donc ils sont comme ça deux. Il y en a un grand, on va dire, il fait 1m10, et puis il y a le petit frère ou la petite sœur.
3: La petite sœur qui sera sur ses épaules, voilà, pour tracter. J'aurai mon fiston sur mes épaules, et il aura lui-même sa petite sœur sur ses épaules, qui tiendra une affiche avec une grande pancarte. Alors, évidemment, c'est pas très réaliste, mais comme ils n'auront pas une tête très réaliste non plus, je pense que ça passera comme ça. Et puis ça reflète un petit peu la maman débordée que je suis, et qui est sur scène et qui essaie de gérer tout ce qu'elle peut, toujours au maximum, jusqu'à la dernière minute, souvent en retard. Mais bon, on fait ce qu'on peut, c'est pas toujours parfait. Et ça permet de montrer à tout le monde que, après tout, personne n'est parfait.
0: Voilà, alors un spectacle, t'inquiète, je gère, on peut se dire, ah, on va être dans le stand-up tel que il y a des dérives à Avignon. À un moment donné, il y avait trop de dérives avec le stand-up un peu facile. Et en fait, ce qui m'a entre guillemets rassuré, c'est la salle où donc elle est programmée, cette salle, c'est le théâtre de la Porte Saint-Michel, un théâtre qu'on peut qualifier donc de féministe, hein. Il fait partie des théâtres qui ont une programmation féministe avec le théâtre des Lilas et notamment avec le programme Off les femmes qui est tout au long du festival. Il y a des animations, donc ça il faut aller voir le site Facebook, la page Facebook pardon, du Théâtre de la Porte Saint-Michel si tu t'intéresses au spectacle féministe. Et donc bah, c'est ce qui m'a rassuré, et effectivement c'est donc une très bonne comédienne et donc quelque chose à voir. Tu peux emmener les enfants d'ailleurs, elle m'a dit que c'est les enfants en général s'amusent, non seulement ils s'amusent mais en plus elle a besoin de tes enfants parce que voilà, il faut des enfants dans la salle parce que c'est utile pour au début de son spectacle. Donc, t'inquiète, je gère, Porte Saint-Michel. On rebascule dans un univers complètement différent, quoique... alors, les enfants, il faut mieux les amener là à partir d'adolescents parce qu'il y a des choses, entre guillemets, un peu plus violentes. Et puis, c'est comme tu vas l'entendre, c'est des sujets quand même qui sont un peu plus pour les grands. C'est la guerre des émeus. Et oui, les émeus en Australie, les pauvres émeus, à un moment donné, le gouvernement australien leur a déclaré une véritable guerre. C'est un fait historique. On va écouter un peu plus donc avec les deux comédiens auteurs.
4: Bonsoir, je m'appelle Florent Oulcaïd. Cette année, on vient présenter La guerre des émeus à Avignon, qui est une pièce qu'on a écrite avec mon collègue Antoine, qui est présent ici. Et on vient de faire notre avant-première.
5: Et moi, je m'appelle Antoine Lefrère. Je suis donc le collègue de Florent, co-auteur du spectacle et comédien aussi. On est tous les deux à jouer sur ce spectacle qui s'appelle La guerre des émeus, qui est porté par le théâtre nantais, qui s'appelle le Théâtre sans nom. On l'avait d'abord monté avec nos petits moyens à nous. Donc, elle a été produite dans une nouvelle version, un peu plus belle. Et elle a joué depuis janvier là-bas, à Nantes. Et là, par contre, c'est notre premier Avignon. On est très content de le présenter. Un nouveau public aussi, quoi.
4: Le fait que l'Australie ait officiellement déclaré la guerre aux émeus, c'est véridique. C'est en 1932, bah, suite au krach boursier de 1929, il fallait produire plus de nourriture. Ils sont arrivés, les agriculteurs, sur les territoires des émeus. Bon, les émeus, ils mangent tout ce qui traîne, quoi. Et plutôt que, je sais pas, construire des clôtures, le gouvernement a envoyé l'armée. Et bon, on le dit, parce qu'on fait pas de mystère là-dessus, l'Australie a abandonné, a fini par perdre. Et aujourd'hui, c'est considéré comme une défaite militaire dans l'histoire australienne. On a rajouté de la fiction là-dedans pour en faire une vraie parodie de film de guerre.
0: Voilà, et je peux rajouter également donc dans les thématiques abordées, donc il y a les thématiques sociétales puisque ça se passe donc entre la Première et Deuxième Guerre mondiale, donc avec une des épouses de soldats qui représente un peu les suffragettes, un peu le mouvement féministe qui commence à monter. Il y a également donc comme il l'aborde un peu très très rapidement, mais dans la pièce c'est quand même un peu plus développé. Ben en fait c'est la question de, on va sur le territoire d'un animal sauvage. Et après, on s'étonne que cet animal sauvage, il soit là et qu'il gêne. En l'occurrence, donc, les émeus ravageaient les cultures des agriculteurs. Mais les émeus étaient en fait chez eux, et c'est les agriculteurs australiens qui se sont étendus donc sur les territoires de ces animaux. Et finalement, ben, on fait des émeus des choses agressives. C'est-à-dire qu'il y avait une dialectique où les émeus étaient quasiment, on parle de bataillons d'émeus, de guérilla d'émeus, d'attaque d'émeus, etc. Comme si c'était une troupe ennemie qui envahissait l'Australie. Alors que, ben, à l'origine, c'est tout simplement les humains qui vont sur un territoire sauvage et qui décident de s'y installer. Et ben, les pauvres animaux, on en fait des ennemis, alors qu'eux n'ont rien demandé, ils vivaient là. Et voilà. Donc, des thématiques, différentes thématiques très intéressantes sur l'environnement, sur la société de l'époque. Et voilà. Donc, un très beau théâtre, l'une des 5 salles de la Factory. On revient donc un peu quand même pour la jeunesse avec un spectacle un peu de clown, on va dire que ça rentre un peu dans le clown, hein, et qui intègre les nouvelles tendances avec tous ces vidéastes youtubeurs, avec donc Astuces en cuisine, un duo de clowns.
6: Bonjour, je m'appelle Fred Robb, je suis directeur de la compagnie Théâtre du Faune et on vient présenter à Avignon, à l'Espace Alia, le spectacle Astuces en cuisine.
2: Donc tu étais le cuisinier et tu avais un commis de cuisine, guacamole, un cas particulier mais on va quand même le présenter, il le faut.
6: Ah, il faut absolument le présenter, c'est-à-dire que voilà, j'ai un commis qui est absolument inadapté au travail, voilà, inadapté au travail que je lui propose. Et... voilà, ça commence très bien, la présentation de toutes ces astuces. Et puis le chaos s'empare petit à petit du plateau. Comme ces deux amis voilà, qui présentent toutes ces astuces en cuisine. Voilà, c'est une grande question par rapport à l'amitié. C'est-à-dire que est-ce que l'amitié peut traverser des moments de tempête?
0: Voilà, c'est un petit peu court, on s'était mis à l'abri, mais tu entends le grondement un petit peu, c'est le Mistral. Le Mistral qui a déclenché ben, tous les feux, qui y compris nous ici dans la Loire ou l'Ardèche, hein, nous concerne, avec ce vent. Donc voilà, donc j'ai un petit peu abrégé, mais donc c'est une pièce très sympa. Alors là, pour le coup, tu peux amener les enfants, ils vont adorer. En tant qu'adulte, tu peux y aller aussi, parce que donc, comme beaucoup de spectacles jeunesse qui sont bien construits, en général, tu as différents niveaux de lecture, c'est-à-dire que tu as un niveau de lecture pour les enfants qui vont bien s'amuser, et puis nous en tant qu'adultes, on va voir d'autres, il y a d'autres blagues et d'autres petits clins d'œil qui sont faits plus pour les parents ou les adultes qui peuvent y aller seuls, hein. Il y avait une spectatrice, elle est venue sans enfants, sans rien, et elle s'est très bien amusée aussi. Ça c'est à l'Espace Alia qui fête cette année ses 30 ans, qui a été créé par Raymond Yana. Alors pourquoi est-ce que je te dis ce nom-là? Parce que tu l'as peut-être vu, il est passé hier soir sur France 3, les France 3, la partie on va dire national de France 3, après le journal régional. Donc si tu regardes le journal de France 3 le soir, tu l'as peut-être vu. C'est le co-président, je cherche le terme exact, co-président du Festival d'Avignon. Il y a deux, c'est une association, le Festival of d'Avignon. Donc il est devenu il a remplacé Harold David. Harold David, c'est aussi un local de l'étape, directeur du Théâtre de Die, ex-directeur du Théâtre de Die, donc peut-être que tu l'as déjà croisé. Et donc Harold est devenu directeur, il travaille pour le Festival of d'Avignon, et Raymond donc l'a remplacé. Et ce qu'il y a d'intéressant pour Raymond, et ça va bien avec cette pièce, c'est que une de ses spécialités, c'est le spectacle jeunesse de Raymond Yana. Et donc, il a créé l'année dernière, il a ça plusieurs années qu'il mettait en place, mais donc l'année dernière, ça s'est vraiment mis en place. Cette année, c'est opérationnel. C'est ce qu'on appelle le village Tadam. Donc, il y a le village du off où il y a des points d'eau, il y a des toilettes, il y a des infos, c'est là que tu peux acheter des réductions, rencontrer les comédiens, etc. Et ben, il y a la même chose maintenant pour les spectacles jeunesse, puisque il y a énormément de spectacles jeunesse, ça se compte en centaines. Et donc, il y a un village spécial où tu peux aller en famille. Ça s'appelle donc le village Tadam. Voilà, c'est bon à savoir pour les familles qui des fois hésitent un petit peu à y aller ou qui sont un peu perdues. Et ben, c'est un nouveau point de référent dans le Festival d'Avignon. Et donc, ben, je te le recommande, hein. Évidemment, c'est fait par expérience et vraiment pour les festivaliers. On va encore changer de style avec une pièce qui s'appelle Le Reflet de l'âme, et avec trois comédiennes, mais tu vas voir, c'est un peu compliqué parce qu'elles incarnent toutes un peu la même. On écoute ça. Reflet de l'âme.
7: Bonjour, je me présente donc Karine Burkel. Là, je joue femme numéro 1 dans la pièce Le Reflet de l'âme.
8: Bonjour, moi c'est Léa Fongo et j'interprète le rôle de F2.
9: Bonjour, et moi je suis Julie Fabiou et je joue le rôle de F3 qu'on nomme aussi le Doc.
7: La pièce en quelques mots, donc c'est huis clos, alors pas au sens théâtral du terme, mais on est trois personnes sur scène dans une pièce enfermée. Donc un huis clos mental et psychologique.
10: On est dans la tête de Dev.
7: Alors, on est effectivement dans la tête de la comédienne, parce que donc la comédienne en question a perdu la mémoire à un moment de sa vie sur un événement grave qui lui est arrivé, et elle est en entretien permanent avec deux personnages dans sa tête pour recouvrer la vérité en fait, et guérir finalement de ce traumatisme.
11: Puis tout au long de la pièce, en fait, il y a une forme d'interrogation sur ces deux personnages. Qui sont-ils? On va être un peu pris en haleine tout au long jusqu'au dernier moment, donc climax, plus le fil rouge que représentent ces deux personnages pour cette comédienne.
0: Voilà, donc Reflet de l'âme. Donc là, pour le public, si tu as des enfants, on va dire qu'à partir de jeunes ados qui sont capables de comprendre une histoire complexe avec plusieurs personnages, là c'est la question d'âge, il y a rien de choquant, mais c'est vraiment, il faut être capable de suivre donc une construction avec donc trois personnages mais qui sont un peu un seul personnage. Voilà, donc soit des enfants qui sont un peu habitués au théâtre, soit des jeunes ados qui sont capables donc de suivre ce qui se passe. Un côté visuel très joli. Il y a des très très beaux moments visuels, notamment avec au niveau des costumes. Donc c'est une jolie pièce qui se joue donc au théâtre des Trois Soleils, si je me trompe pas. Un joli petit théâtre. Je te ferai une liste des théâtres après pour pas que l'ARCOM soit fâché que je fasse la pub pour certains. Mais donc voilà, Théâtre des Trois Soleils, un joli petit théâtre. On vient avec un spectacle qui peut aussi être vu. Alors même si évidemment l'histoire fait que ben c'est, il peut y avoir des moments un petit peu plus combatifs, mais on va dire que ça reste aussi grand public. C'est le mythe donc de Tristan et Iseult qui reprit. Alors reprit, tu vas voir pourquoi. Elle explique un petit peu. C'est une pièce qui est déjà passée et qui a été modifiée. Donc si tu l'as vue, tu peux quand même retourner la voir. On écoute donc l'équipe et la metteuse en scène de Tristan et Iseult.
12: Bonjour, moi je suis Floriane Delahousse et je joue Iseult la Blonde dans Tristan et Iseult.
13: Bonjour, moi j'appelle François Marion, je joue le roi Marc dans Tristan et Iseult.
14: Bonjour, moi c'est Juliette Maurice, je joue Brangien ainsi que la fée.
15: Bonjour, je m'appelle Maëlys Saint-Bozel, je suis la metteuse en scène de Tristan et Iseult et je joue la narratrice.
16: Bonjour, moi c'est Lubin Labadie et je joue Tristan.
17: Bonjour, Aurélien Lejeune, moi je joue Frossin.
2: Alors, comme on peut l'entendre, vous êtes nombreux. Alors, c'est pas courant dans le off Avignon, 6 en tout, sur scène. Une pièce qui a déjà été jouée, justement, l'avait raccourcie pour faire un format un peu plus dynamique.
15: On avait déjà présenté au off 2023 une première version de Tristan et Iseult, qui était légèrement plus longue. Elle faisait 1h30 à peu près. Il y avait moins de chansons. Là, on a créé des nouvelles chansons pour cette fois. Le spectacle est un peu raccourci, donc il est beaucoup plus rythmé. Puis, on a aussi ajouté de la danse. Il n'y avait pas de danse à l'époque. Donc voilà, c'est vraiment une toute nouvelle version et on est très fiers de cette version. Et les personnes qui ont vu la première version viennent de voir, aujourd'hui même d'ailleurs, la deuxième version et disent que c'est encore mieux. Donc on est contents.
0: Voilà, donc même si tu l'as vu, ben, tu peux retourner voir. Moi, j'avais pas vu la première version, mais celle-là, est effectivement très très bien. Théâtre de la Nouvelle Étincelle. Je précise que au début, là, les comédiennes et comédiens qui sont présentés, donc le dernier de la liste, Aurélien Lejeune, jouait également donc dans la reprise version punk de Marie Tudor avec la compagnie du Rubik qu'on avait interviewé il y a déjà 2-3 ans. Et ben, c'est assez amusant d'ailleurs. Il joue un peu le même type de personnage et en tout cas c'est un excellent comédien comme tous les autres, hein, évidemment c'est comédien chanteur, hein, et puis donc un peu de danse, donc en tout cas c'est une on va dire qu'ils sont encore une jeune troupe, mais une jeune troupe expérimentée et c'est un spectacle, tu sortiras, tu seras pas du tout déçu. On va vers, donc, je t'avais parlé du Coltès avec Prisca Lorna qui joue dans Circuit Ordinaire tout à l'heure. Et ben donc on revient du Coltès, ça c'est un spectacle que j'ai découvert un petit peu par hasard, ils m'avaient envoyé leur dossier de presse et donc je suis allé voir ce que c'était parce que ils jouent à la salle Bayaf. Alors salle Bayaf, donc c'est dans une artère assez où il y a pas mal de théâtre, mais plutôt habituellement réservé donc au spectacle d'humour, au stand-up. Cette année, c'est pas le cas. Cette année, il y a 2-3 spectacles comme ceux qui jouent qui sont un peu plus littéraires. Mais donc voilà, j'insiste un peu là-dessus parce que c'est vrai que salle Bayaf, si t'aimes pas trop les stand-up, que tu connais Théâtre d'Avignon, bah tu peux passer devant sans t'arrêter, ce serait dommage. Là, ce spectacle s'appelle Juste la nuit et d'après une pièce de Coltès et on va écouter ça. L'intérêt c'est que c'est une version également de Coltès, donc pour normalement un rôle d'homme qui est version donc féminisée et on écoute donc Sébastien et Léa qui vont nous parler de cette version.
18: Bonjour, je m'appelle Léa Dumont et je suis comédienne et j'ai rencontré Sébastien des cours du Lucernaire et lui qui met en scène la pièce dans laquelle je joue à Avignon, La nuit juste avant les forêts.
2: Il est à côté Sébastien justement.
19: Sébastien Truchet, j'ai deux vies on va dire. La première vie c'était dans le cinéma où j'ai fait des courts-métrages, j'étais réalisateur. Puis il y a quelques années j'ai décidé de passer au théâtre et du coup voilà, là c'est ma première mise en scène à Avignon, Juste la nuit, d'après donc La nuit juste avant les forêts de Coltès.
2: Normalement une pièce qui est faite pour un rôle masculin.
19: À la base on a juste adapté en changeant le genre dans les phrases et puis en fait on s'est rendu compte que ça suffisait pas, donc forcément on a dû aussi adapter en rajoutant des textes.
2: un peu du contexte, ouais.
19: Ouais, on a monté avec du Virginie Despentes dedans aussi. Il y a des petits bouts à nous, du Paul B. Preciado, des choses comme ça qui viennent un peu solidifier finalement l'adaptation. Il y a un vrai déplacement qui s'opère forcément parce qu'une un homme qui est à la rue ou une femme qui est à la rue, c'est pas forcément la même urgence. Il y a un corps qui est exposé pour une femme, la menace permanente du viol, d'une menace qui est autre que pour un homme, et donc du coup forcément c'était aussi adapté par rapport à ça.
2: Ça demande une énergie pour une comédienne.
18: Ouais, ça demande beaucoup d'énergie, de concentration, mais en même temps de déconcentration, parce qu'on connaît l'écriture hyper dense de Coltès. Et il y a aussi beaucoup, comment dire, on est souvent très puritain sur Coltès, c'est-à-dire qu'on n'a pas envie d'abîmer son écriture poétique, et donc du coup, parfois on a envie de le dire à la virgule près, au mot près, et en fait, on se rend compte très rapidement que c'est pas possible. Par exemple, là, La nuit juste avant les forêts, qui fait 77 pages de monologue. En fait, si on a envie d'incarner des personnages, des personnages qui sont hyper puissants, on ne peut pas être hyper puissant et en même temps très exigeant et très focus sur le texte. Il faut se déconcentrer à certains endroits et pour ça il faut lâcher prise sur c'est un texte qui a une densité énorme, et lâcher prise aussi sur soi-même.
0: Voilà, donc pour cet extrait, donc c'est peut-être des spectacles que dont je t'ai parlé aujourd'hui, à part peut-être Martin aussi, au tout début, avec sa mécanique d'une famille. Disons que c'est peut-être celui qui rentre le plus près de la ligne que je choisis d'habitude pour le Jardin des Délices. Donc voilà, donc un spectacle que j'ai envie de défendre juste la nuit, Salle Baïaf, à 50 mètres de la fameuse place des Carmes. Pourquoi je dis fameuse? Parce qu'il se trouve qu'en 1966, André Benedetto, qui était alors un jeune metteur en scène, qui venait d'ouvrir une salle de théâtre, donc Place des Carmes, donc le Théâtre des Carmes, qu'on appelle aujourd'hui Théâtre des Carmes André Benedetto, en hommage. Donc il venait d'ouvrir le festival, ce qu'on appelle aujourd'hui le Festival In, qui reste officiellement le Festival d'Avignon. Quand on parle du Festival d'Avignon, c'est le Festival In, c'est-à-dire le festival qui se joue, donc qui est organisé par la mairie d'Avignon et qui se joue par exemple dans le Palais des Papes, dans des lieux très officiels. Et alors, je t'en parle pas, juste j'ouvre cette parenthèse. Pourquoi? Parce que simplement, en général, la billetterie des spectacles s'ouvre d'avril vers avril-mai, et eux ont un système de réservation au niveau du Festival d'Avignon qui fait que, en général, les places partent très très vite, et que là, il est quasiment impossible aujourd'hui, sauf sur des spectacles très secondaires et des fois en échangeant des places, il est quasiment impossible d'avoir une place pour le Festival d'Avignon une fois passé la mi-avril, début mai, quoi. C'est pour ça que je te parle très peu de ce Festival d'Avignon. Et donc on vient à André Benedetto, qui trouvait en 1966, on s'approche de 68, hein, donc ça bouillonne un petit peu. Et il se trouve que le Festival d'Avignon fait sa révolution de 68, deux ans avant le reste de la France, et donc il y a un schisme, et André Benedetto, suivi d'autres théâtres, font de ce qu'on appelle aujourd'hui le Festival Off, donc c'est celui que tu connais, avec toutes les affiches partout colorées dans la rue, les comédiens qui jouent, qui présentent leur spectacle dans la rue, qui te donnent leur tract, etc. Donc ça, c'est le Festival Off, donc créé par et donc plus démocratique entre guillemets, créé donc par André Benedetto. Je t'avais rappelé dans une émission précédente que c'est un nom que tu connais peut-être parce que Madame Benedetto, qui a été prof de français et de latin à Pélussin et à Condrieu jusqu'à il y a un an ou deux, l'année dernière je crois, donc est tout simplement la fille d'André Benedetto. Donc dans le Pila, nous avons eu un lien direct avec ce Festival Off d'Avignon. Pour refaire d'autres ponts, puisqu'à Avignon, on aime bien les ponts. Alors tout le monde se moque de nous avec la chanson, mais on aime aussi faire des ponts. Et donc dans ce théâtre des Carmes, on peut faire un nouveau pont avec la radio temporaire que nous avons fait donc pendant le festival de Concertina à Diolfi, qui est sur l'enfermement. Et il se trouve qu'au théâtre des Carmes, qui est toujours un théâtre en pointe pour les thèmes de société, donc se joue cette année ce qui avait été joué il y a deux ans au théâtre transversal, donc la pièce à l'ombre du réverbère, une pièce écrite et jouée par Redouane Ragel, qui est été, il a fait des bêtises quand il était jeune. Il a été emprisonné et en prison, il a découvert le théâtre grâce à Olivier Py, l'ancien directeur du Festival d'Avignon. Et c'est devenu tout simplement un excellent comédien. Et donc cette pièce, il raconte un peu ses erreurs et comment il s'est sorti justement. Qu'est-ce qui a fait qu'il a enfin arrêté de faire des bêtises. Et donc c'est joué au Théâtre des Carmes en ce moment. Et puis donc là, toute la semaine, il va y avoir des événements puisque donc nous fêtons cette année les 60 ans de la création du HOF sur la place des Carmes. Je crois que d'ailleurs demain, il y a pas mal de choses. Et puis toute la semaine, il va y avoir donc des festivités. On va enchaîner avec la dernière recommandation que je te propose. Là, le montage de l'interview, il est très très frais. J'ai fini juste 2 heures avant l'émission. Donc, c'est le spectacle. Alors, le titre, pas forcément très attractif, mais la pièce, je la recommande énormément. C'est le spectacle Monstre-moi ou Montre-moi, comme tu veux.
20: Alors, moi, je suis Laetitia Leroy, donc autrice et metteuse en scène de Monstre-moi, qui se joue donc au Théâtre de l'Oriflamme à 20h35, sauf les jeudis. Donc, je suis la directrice artistique de la compagnie Soleil Noir. J'ai écrit et mis en scène plusieurs spectacles, par exemple Homme, qui est un seul en scène sur les masculinités.
2: On travaille par ombre, justement, la masculinité, là, c'est l'inverse.
20: Oui, exactement. Moi, c'est des thèmes qui m'intéressent énormément dans tout mon travail, les thèmes d'une réflexion sur la société. Et entre autres sur le genre, et là, avec Monstre-moi, sur le monstre, l'humanité, qu'est-ce qu'on fait des personnes un peu plus déviantes de la société. Moi, ce qui m'intéresse là avec Monstre-moi, donc pour moi, c'est un thriller psychologique dans lequel on a une tueuse en série et une psychiatre qui s'affrontent dans un huis clos assez captivant, étrange. Et la tueuse en série vient d'être arrêtée pour une série de crimes et elle est suivie par une psychiatre qui est là pour déterminer son degré de responsabilité dans ces crimes. Donc on suit leurs entretiens et au fil de la pièce, l'évolution de leurs entretiens. Et en parallèle, on suit donc la relation de France, la psychiatre, avec sa petite amie Émilie, qui est une relation qui est quand même un petit peu compliquée, qui est en train de se faner. Bien sûr, tout cela va avoir un lien, mais je n'en dis pas plus, il faut venir voir la pièce.
0: Voilà, je confirme, il faut aller voir cette très belle pièce dans ce très beau théâtre, l'Oriflamme. C'est là où joue également Mécanique d'une famille. Donc il n'y a pas de hasard, il y a des programmations, des théâtres qui font des très très belles programmations. Et donc forcément, on retrouve plusieurs fois les bonnes pièces. Je m'excuse d'ailleurs dans un autre bon lieu, un joli lieu, un joli théâtre, Théâtre de l'Adresse, auprès de la compagnie Les Fouillons. Les amis, je les ai interviewés hier après-midi. Donc forcément, tu doutes bien que si j'étais dans la soirée sur l'autoroute et ce matin donc à finir de tout préparer, malheureusement le montage n'était pas prêt à temps. Donc j'ai vu la pièce 93. Il joue également la pièce Snowden à la Factory. Donc aussi une très belle troupe, très dynamique. C'est très très bien. 93, donc c'est une réadaptation du roman de Victor Hugo qui se déroule pendant la Révolution au moment donc des guerres des Chouans. Et là, c'est transposé dans le futur en 2093, et l'histoire est à peu près gardée, les personnages sont à peu près gardés, mais donc on garde les grandes thématiques et on essaie de les adapter donc finalement à de la science-fiction, comme me disait le metteur en scène. On n'est pas trop dans une dystopie, on est plus dans de la science-fiction, et pour montrer la fragilité des démocraties. Donc l'interview, évidemment, elle n'est pas perdue, je te mettrai un lien vers, donc je vais les mettre donc sur différents podcasts. Il y aura un Instagram aussi pour me suivre et suivre toutes les recommandations jusqu'à la fin du festival le 25 juillet. Il y a une page également où je reprends toutes mes recommandations par thématique, parce que là je t'ai mis un peu en vrac, mais donc il y a pour les enfants, il y a pour les adultes avec âme sensible, les adultes avec des âmes moins sensibles, etc. Donc tout ça est matérialisé sur des pages internet. Donc tu vas voir le descriptif de l'émission et tu auras donc tout ce qu'il faut pour t'y retrouver dans cette jungle. Je répète, je l'ai pas dit, mais il y a plus de 1800 spectacles rien que dans le festival off. Ça, si on rajoute le festival in, si on rajoute Villeneuve en scène, si on rajoute les hivernales, si on rajoute la musique se lâche, etc., on arrive à une quantité, on a des milliers, on doit être pas loin de 3000 spectacles. Et puis on se rajoute les lectures qui sont gratuites, etc. Donc c'est un événement assez monumental en 3 semaines à Avignon. Donc je ne peux que te recommander d'essayer d'y passer. Voilà, qu'est-ce que j'avais énuméré déjà? Oui, donc une série de théâtre, hein, comme ça, pour histoire que ne soient pas nommés seulement ceux que j'ai utilisés pour les interviews. Donc voilà, comme ça l'air comme ça contente, hein, on aura toute une série de théâtres. Donc il y a également donc le théâtre des 3S qui est dirigé par une équipe féminine qui a fait une très très belle programmation aussi. Le Verbe Fou qui, comme son nom l'indique, a toujours des spectacles assez hors normes, on va dire, mais très très bien, c'est un petit théâtre très sympa. L'Artéphile, l'Atelier 44. Alors Atelier 44, attention, notre ami grenoblois Lionel Damy, dont je passe de temps en temps la musique, ainsi que la compagnie affamée avec la tête en friche vont jouer donc à l'Atelier 44. Lionel Damy, c'est un concert unique, mais la compagnie affamée vont y jouer pendant tout le festival. On a évidemment la Tâche d'encre, Théâtre du Chapeau Rouge, si tu aimes les langues étrangères, ils sont spécialisés dans les langues étrangères. Théâtre du Balcon, un très très beau théâtre, au Vieux Balancier, Théâtre Épicène, donc on a parlé, ce sont les Belges. Si tu aimes la danse contemporaine, c'est inévitable, il y a le Théâtre Golovin, donc c'est la thématique, c'est que des spectacles de danse. Théâtre du Roi René, qui est tenu donc par Hélène Zilli, qui a une très belle programmation aussi. Avec les enfants, tu peux aller au Totem, tu as également la Manufacture, le Train Bleu, etc., etc. La Factory, dont on a parlé plusieurs fois, donc qui est aussi un théâtre avec des pièces, on va dire, contemporaines, où tu réfléchis, où tu te divertis, enfin voilà, il y a tout ce qu'il faut. Et je terminerai avec le Thomas. Alors le Thomas, Théâtre des Outre-mer d'Avignon, ou la Chapelle du Verbe Incarné, c'est le nom du lieu, hein, c'est un vrai ordre religieux. Et donc, Théâtre des Outre-mer, comme l'indique son nom, c'est une programmation que des Outre-mer. Et ils font cette année un programme, donc un passe-Thomas. Pour 30 euros, tu peux voir la totalité des spectacles qui sont programmés par ce théâtre. C'est-à-dire 10 spectacles. C'est-à-dire que si tu vois les 10 théâtres, ça te coûte 3 euros l'entrée. Donc après, aller dire que le théâtre est cher, je ne sais pas ce qu'il faut faire de plus. Voilà, donc ça, c'est au Théâtre des Outre-mer. Et puis, il y a plus en plus d'offres comme ça pour faciliter le festival. Nous avons la date pour un autre festival plus près, donc qui avait été annulé, donc une de mes pièces qui devait être lue pour la présentation du festival Shakespeare & Co, donc qui devait être lue en juin et qui a été annulé à cause de la canicule, c'est donc reporté le 28 juillet, donc en plein festival, donc Shakespeare & Co, qui va donc se dérouler du 24 juillet au 1er août, je crois, si je ne me trompe pas. Et puis voilà, ça fait énormément de spectacles, tout ça. Donc voilà, essaie de ne pas te faire écraser par la chaleur. Et essaie je te recommande d'essayer de trouver un peu de temps pour aller voir des spectacles. Et puis nous, on se retrouve pour la prochaine émission en août, où on va, avec l'ami Jono, on va essayer de planter des arbres. Et je te laisse poursuivre ton voyage sur les ondes de ta radio préférée, Radio DC. À bientôt.

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2: Bienvenue à toutes et à tous, 17h en temps universel, dans ce journal international du 28 juillet. Tout d'abord en France, l'incendie dans le département de la Gironde n'est pas encore fixé. 14 reprises de feu ont été identifiées, vient d'annoncer la préfète du département que vous entendrez. En Espagne, une légère accalmie sur le front des incendies près de Madrid. Les pompiers gagnent du terrain sur le feu. Les premiers sinistrés sont autorisés à rentrer chez eux. Dans l'actualité internationale également, Volodymyr Zelensky a accueilli aujourd'hui à Washington par Donald Trump. Les deux hommes ont notamment discuté défense antiaérienne lors d'une rencontre jugée de bon augure par Volodymyr Zelensky. Et puis enfin, en visite à Bamako, le président sénégalais réaffirme son soutien au Mali. En France, ce qui était tant redouté se produit. Les incendies dans le département de la Gironde gagnent à nouveau en intensité. Au feu de forêt s'ajoute la canicule. Le retour des températures élevées ravive certains foyers à l'est de Bordeaux. Plusieurs reprises de feu ont été observées. La préfète de Gironde, Sophie Broca, vient de faire un point sur la situation.
3: Le feu est toujours stabilisé, n'est pas fixé, mais ça veut dire qu'il ne progresse pas. On a eu aujourd'hui 14 reprises de feu, c'est très important, sur des zones qui avaient déjà été parcourues par le feu. Et donc, par exemple, à Lacanau, en accord avec le maire de Lacanau ce matin, nous avons procédé, vous le savez, à l'évacuation des campings qui sont des habitats plus fragiles avec 4000 personnes. Nous avons encore 2750 sapeurs-pompiers qui se relaient, qui se battent arbre à arbre. Nous avons 23 appareils aériens qui se relaient aussi pour l'eau, pour le retardant. 1192 gendarmes qui aussi, avec l'appui des sentinelles, aident à l'évacuation, patrouillent le soir dans les zones évacuées pour assurer la sécurité. Et puis, nous avons un pompier blessé en plus aujourd'hui, ce qui porte le nombre à 110.
2: La préfète de Gironde, Sophie Broca. La France s'apprête à vivre sa quatrième vague de chaleur depuis le mois de mai. De nouvelles températures autour de 40 degrés sont attendues dans plusieurs régions françaises. Des températures anormalement élevées qui ne sont pas sans conséquences pour notre santé. Mais au-delà des risques de déshydratation et des coups de chaud, les canicules affectent notre capacité respiratoire. Nos poumons sont sous pression, explique le professeur Nicolas Tcherakian, il est pneumologue à l'hôpital Foch de Paris.
4: On est en train d'apprendre finalement, avec les canicules qui succèdent, que toute personne peut se retrouver hospitalisée pour une infection respiratoire. Les complications respiratoires ont finalement été masquées pas mal par les problèmes de déshydratation, les coups de chaleur. Et aujourd'hui, où c'est quelque chose de mieux régulé, on voit maintenant des patients qui sont jeunes, qui sont hospitalisés pour des infections respiratoires. Et c'est bien montré que quand vous dépassez 3 jours de canicule, vous augmentez de 70% le risque de faire une infection respiratoire. C'est énorme. La chaleur, en plus d'induire des infections, elle va entraîner un rétrécissement des bronches, ce qu'on appelle une bronchoconstriction. Et ça va vous donner des difficultés à respirer. Même si vous n'avez pas de maladie respiratoire, vous pouvez avoir quand même un rétrécissement des bronches et vous sentir un peu moins bien pour respirer avec des chaleurs importantes. Les enfants de moins de 15 ans, les sujets de plus de 75 ans et je ne sais pas pourquoi, mais les femmes semblent plus sensibles à la chaleur.
2: À noter que suite à ces incendies du moment dans le sud-ouest de la France, alerte rouge à la pollution. La ministre de la Santé appelle à rester à domicile les habitants de Gironde, des Landes et du Lot-et-Garonne. Sur le front des incendies en Europe, en Espagne, les feux près de Madrid ne sont toujours pas éteints, mais ils ne progressent plus. Les premiers sinistrés ont été autorisés à rentrer chez eux cet après-midi. Premier signe encourageant, le ministère de l'Intérieur a levé l'ordre d'évacuation pour 13 communes de la région de Madrid et de celles voisines de Castille et Léon. La mesure a pris effet à partir de 17h, heure locale.
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2: Volodymyr Zelensky est à Washington. Cette fois-ci, la réunion avec Donald Trump dans le bureau ovale est à huis clos. À l'issue de cette rencontre qui a duré près d'une heure, le président ukrainien déclare sur son compte X être reconnaissant envers les États-Unis pour leur soutien ferme. Les deux présidents ont notamment évoqué des licences pour produire par l'Ukraine des intercepteurs Patriot. Une rencontre qui intervient alors que le porte-parole du Kremlin, Dmitri Peskov, réagit aujourd'hui à une attaque ukrainienne contre un navire iranien. C'était il y a quelques jours en mer Caspienne. Pour Moscou, cela revient à dire que l'Ukraine attaque désormais l'Iran. Le Kremlin assimile donc cette attaque. Pour Kiev, il s'agit aussi de convaincre Washington que les conflits en Ukraine et au Moyen-Orient sont désormais liés. Explication Sofia Katsenkova.
5: Depuis 2022, Téhéran fournit à Moscou des drones, des missiles et des technologies qui permettent aujourd'hui à la Russie de produire ses armes sur son propre territoire. En frappant un navire lié à ce trafic en mer Caspienne, l'Ukraine cible une route stratégique pour l'Iran, devenue une voie de contournement pour commercer avec la Russie et la Chine. Mais cette opération est aussi un message adressé au président américain. En s'attaquant à l'Iran, Volodymyr Zelensky tente peut-être de s'attirer les faveurs de Donald Trump en montrant que Kiev peut servir les intérêts américains dans la région. La frappe est d'ailleurs intervenue quelques jours avant la rencontre entre les deux présidents ce mardi à Washington. Certains experts estiment même qu'une attaque aussi sensible a probablement bénéficié d'un feu vert américain sans preuve publique à ce stade. Reste la question de la riposte iranienne. Téhéran pourrait renforcer encore son aide militaire à Moscou, voire s'en prendre à des navires liés à l'Ukraine.
2: Sofia Katsenkova, le président sénégalais est au Mali. Bassirou Diomaye Faye a été reçu à Bamako aujourd'hui par le chef de la junte malienne, Assimi Goïta, pour son premier déplacement depuis qu'il a été nommé aussi président de la communauté des États d'Afrique de l'Ouest. C'est le deuxième voyage du chef de l'État sénégalais au Mali. J'ai dit au président Goïta qu'il faut compter sur le soutien indéfectible du Sénégal et je lui ai réaffirmé notre présence et notre engagement aux côtés du Mali, a déclaré le président sénégalais. Chaque année, depuis les années 90, en France, l'association SOS Racisme organise des testings un peu partout dans le pays pour déceler et dénoncer les pratiques discriminatoires. Alors le testing, c'est cette méthode d'enquête où l'on met en situation deux personnes au profil similaire, sauf sur un critère, en l'occurrence la couleur de peau. Le testing qui a été réalisé ce mois-ci dans le sud de la France, à Nice, Marseille et Montpellier révèlent la persistance de ces discriminations sur les plages privées et dans les établissements de nuit. Aram Beng.
6: L'association a envoyé deux groupes d'individus, dont un composé de blancs et l'autre de personnes racisées, pour évaluer les différences de traitement. Résultat, 17% des plages privées et 30% des établissements de nuit testés ont pratiqué des discriminations. Ils n'ont pas été choisis au hasard, comme l'indique Grégory Abelli, directeur général des SOS Racisme.
7: D'une part, nous avons déjà reçu des signalements au sein de notre permanence juridique de SOS Racisme sur des faits de discrimination, des faits de racisme. On a également fait une observation des avis Google sur justement les différents établissements où beaucoup sont relatés des faits de racisme et de discrimination également, ainsi que sur les commentaires dans les publications sur les réseaux sociaux.
6: L'association annonce qu'elle va porter plainte pour que les choses changent.
7: Le but, c'est de faire condamner des établissements qui pratiquent de la discrimination raciale. Aujourd'hui, il n'y a que très peu de condamnations sur ces sujets et il faut justement que les choses changent. Par exemple, que les professionnels du secteur puissent être convoqués justement afin de leur rappeler la loi. Il peut y avoir également aussi, du côté de la justice, des brigades spécialisées dans la lutte contre le racisme pour mener ces enquêtes et des référents au sein de chaque parquet à la lutte contre le racisme.
6: La fermeture administrative des établissements épinglés pour discrimination raciale est également préconisée par SOS Racisme.
2: Un dernier mot de football français, icône du foot français à la riche histoire en bleu. Zinedine Zidane a été nommé ce matin sélectionneur de l'équipe de France. L'accomplissement attendu d'une carrière d'entraîneur déjà impressionnante, mais il aura aussi aussi la lourde tâche de succéder à son coéquipier Didier Deschamps. C'est depuis le siège de la Fédération française de football devant lequel s'étaient réunis plus d'une centaine de supporters, certains parés de leur maillot bleu. Le patron de la Fédération française de football, Philippe Diallo, a officialisé cette évidence, la nomination de l'ancien meneur de jeu et capitaine des Bleus. Un secret de polichinelle tant sa candidature s'est imposée au fil du temps. Ainsi se referme.
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9: Bonjour à toutes et à tous et bienvenue dans les tartines sonores à 7h, 8h et 19h10. Et aujourd'hui, je suis avec Étienne de Angers Canaries. Salut Étienne.
10: Salut Quentin.
9: Tu viens nous parler d'une visite d'Annonay, ville de l'amour, une visite guidée et théâtrale avec, est-ce qu'on peut dire, l'association Angers Canaries, c'est une...
10: Oui, c'est l'association en fait de Étienne Caillard, c'est moi, et de Richard Brun. On a créé deux personnages qui s'appellent Ange et Canary. On en a fait du coup un concert, un road movie en chanson qui s'appelle Sur les routes de l'amour. On pourra peut-être en reparler un peu plus tard si on a le temps. Et de ces deux personnages, on a fait une visite guidée. Et c'est de ça dont je suis venu parler avec toi aujourd'hui, organisée avec l'Office du tourisme. Et que dire de cette visite ? C'est la deuxième année qu'on organise ça avec l'Office du tourisme. On a du coup embarqué un certain nombre de spectateurs dans une déambulation qui égrène trois histoires d'amour au fil d'une déambulation dans les vieux quartiers, donc théâtrale et musicale, voilà, en gros. Et puis, Ange et Canary, voilà, c'est deux personnages qui déboulent un peu dans au hasard du stop, parce qu'ils font de l'autostop, et puis ils vivent chez les gens, ils dorment chez eux, ils partagent leur quotidien et leurs histoires. Donc du coup, c'est deux personnages, Ange et Canary, qui vont glaner des histoires chez les gens, voilà.
9: C'est un peu des baroudeurs, Ange et Canary.
10: C'est complètement des baroudeurs, pas si modernes que ça, mais enfin, d'autres l'ont fait avant eux. Mais très contemporains par contre, ils ont des histoires contemporaines. Et dans les visites guidées, il y a trois histoires d'amour qui sont par contre dans trois époques différentes. On a voulu faire vivre aussi un petit peu le patrimoine d'Annonay, on a joué le jeu, hein. Donc il y a une histoire au Moyen-Âge, c'est dans les vieux quartiers, il y a de beaux bâtiments qui rappellent ce passé-là. Et puis il y a une histoire dans l'ère industrielle, avec tous ces grands inventeurs qui ont marqué cette époque-là et qui tombaient amoureux aussi. Donc, une histoire aussi contemporaine d'aujourd'hui. Voilà. Donc, on décline ces histoires d'amour avec des étapes dans différents endroits qu'on a repérés et puis qu'on fait vivre.
9: La visite dure à peu près une heure. Alors, pour vous donner quelques dates, c'est tout au long de juillet-août. Ça se passe les dimanches à 10h15. Il y a le 12 juillet, le 26 juillet, le 15 août et le 30 août. Donc, si jamais ça vous intéresse, comment on fait d'ailleurs pour réserver ?
10: C'est assez simple. Enfin, on va soit directement à l'Office du tourisme, comme ça il y a Annette ou voilà des vrais gens qui vous accueillent, parce qu'il faut réserver à l'avance. Bon, on peut réserver aussi un quart d'heure avant le départ, c'est possible aussi. Ou alors on va sur le site de l'Office du tourisme, on cherche un peu, parce qu'il y a quand même pas mal de propositions dans l'Office du tourisme, on n'est pas la seule proposition. Et on va dans billetterie, par exemple, et à ce moment-là, on va tomber sur les visites guidées d'Ange Canary.
9: Pour ce qui est du tarif, c'est de 8 euros, 6 euros en tarif réduit. J'aimerais revenir un petit peu sur Ange et Canary. Tu nous disais que c'était des baroudeurs, etc. Est-ce que tu peux nous décrire un peu qui ils sont, nous présenter ces personnages ?
10: Tout à fait, avec plaisir. C'est deux personnages qui étaient un peu comme tout le monde, on va dire, avec un travail, une famille. Et puis un jour, il y a un ras-le-bol et une envie de liberté. Donc voilà, c'est deux personnages qui plaquent tout. Ils tendent le pouce et ils commencent un road movie à la rencontre des gens dans cette interdépendance. Voilà, ils se rendent dépendants des gens par le stop, par l'hébergement. Et puis, c'est une ode à la liberté, un peu, ces deux personnages. Voilà, c'est ça qu'on a envie de mettre en avant. Et après, dans le spectacle, on a choisi le prisme du couple et des histoires d'amour. C'est-à-dire qu'ils vont chez des gens à chaque fois qui ont une histoire différente. Et puis, il y a aussi des choses qui se retrouvent dans les histoires d'amour. Donc, sous toutes ces facettes, voilà, du meilleur comme du pire. Ils relatent, ils font part de des témoignages dont ils sont témoins.
9: Pourquoi faire d'eux des baroudeurs? Est-ce que c'est une envie personnelle de dire voilà, j'aimerais bien moi aussi partir ou c'est pour donner envie aux gens de partir et être libre? Pourquoi avoir fait d'eux des baroudeurs?
10: Alors oui, c'est une envie que j'ai mis en pratique par mes choix de travail et puis quand on est intermittent du spectacle, on a cette liberté relative de choisir ses employeurs, de choisir ses activités, d'avoir plusieurs casquettes éventuellement. Donc c'est quelque chose qu'on a mis en pratique depuis pas mal d'années dans nos choix personnels. Moi, personnellement, j'ai aussi fait beaucoup de stops quand j'étais plus jeune. Ça m'a ouvert beaucoup de portes sur le monde. Tout n'est pas vrai, loin de là, dans ces personnages. On a inventé quasi tout. Mais il y a un petit fond de commerce que j'ai pratiqué.

0: ils vivent. Voilà.
1: Ok.
0: Ils vivent au temps présent et ils se laissent porter par la vie, par les rencontres.
1: Eh ben, est-ce qu'il y a quelque chose que je n'aurais pas dit et que tu aurais envie de dire?
0: Ben, venez.
1: C'est le plus important.
0: En famille, ça marche. C'est, voilà, c'est musical aussi, donc on raccroche aussi les plus jeunes par la musique. Et puis les histoires sont quand même assez simples à suivre. On a voulu que ce soit accessible pour tout le monde. Voilà, ça grimpe. Alors pour les poussettes, c'est un peu plus difficile. Mais pour les gens qui arrivent à marcher debout, bah venez, vous êtes les bienvenus, on vous attend. Et puis, bah je ne sais pas, Quentin, si on a le temps de parler de l'autre projet qui est en fait la genèse de ces personnages, là, le concert de chansons.
1: Bien sûr,
0: Ouais.
1: on a le temps, on a le temps. Dis-nous justement de cette genèse, d'où ça vient.
0: Eh bien, ça vient du coup de chansons écrites par Richard sur le couple. Et puis, je me suis greffé sur ce projet, d'où ces deux personnages. Et après, on a inventé un peu toute la suite. Et ce spectacle, ce duo décalé de chansons d'amour sur les routes de l'amour, ça s'appelle, et non pas Annonay, ville de l'amour. Là, c'est le titre des visites guidées. Donc, le concert, bah, c'est en salle ou même à domicile. C'est pour ça que je vous en parle. On serait ravis de venir jouer chez vous. Voilà, dans vos maisons. On a besoin d'un petit salon. Et puis, ces deux personnages, bah, ils sont assez sympathiques. Donc, voilà, généralement, ça se passe bien quand on va chez les gens.
1: Tu disais justement qu'ils étaient en salle. Est-ce que vous avez des dates bientôt de prévues?
0: Alors, l'été, on fait break. Là, ce sera en septembre qu'on rattaque. Bah, chez l'habitant, d'ailleurs.
1: Ok, trop bien. Voilà, du coup, Ange et Canary, deux personnages haut en couleur, du coup, qui ont commencé par les spectacles et qui ensuite sont partis faire des visites guidées théâtrales, si je ne me trompe pas, c'est ça, hein.
0: C'est exactement ça. Voilà.
1: On peut vous retrouver sur les réseaux sociaux, est-ce que tu peux nous en dire, enfin nous les donner?
0: Oui, ben on joue le jeu aussi un peu des actualités sur les réseaux sociaux. Donc on envoie deux trois vidéos de temps en temps, des petits montages là, des petites fictions avec les deux personnages. Et puis ben pour avoir les infos, il faut aller sur Ange Canary et vous tomberez soit sur YouTube, soit sur Facebook ou Instagram. Vous tomberez sur nos actualités.
1: Trop bien. Est-ce que t'aurais une musique pour conclure cette interview?
0: Je ne suis pas venu avec, mais sur le site, y a teaser, y a même un clip, y a des morceaux à écouter, donc enregistrés, oui, voilà, on peut, bon, on va y aller et on va vous en faire écouter une petite peut-être.
1: Eh ben ouais, parfait. Eh ben on va se quitter avec une musique d'Ange et Canary. Merci à toi, Étienne, d'être venu. Pour rappel, donc tous les dimanches, le 12 juillet, le 26 juillet, le 15 août, le 30 août, à 10h15, vous pouvez retrouver Ange et Canary pour une visite guidée théâtrale Ville de l'Amour. Pensez à réserver auprès de l'Office du tourisme d'Annonay. Voilà, ça monte un peu. Faut prévoir de quoi un petit peu marcher. Ça reste dans la ville d'Annonay, donc voilà, c'est pour découvrir des histoires sur la ville, justement, sur d'histoires d'amour.
0: Inventé quand même.
1: Inventé, bien
0: Beaucoup
1: sûr.
0: inventé.
1: Oui,
0: Bien décalé.
1: merci à toi, Étienne.
0: Merci Quentin.
1: Salut.
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1: Bonjour, bienvenue dans ce tout nouvel épisode de Chansomania. Nouvel épisode et dernier épisode de la saison, puisque nous arrivons sur la coupure estivale. Mais avant cette coupure, eh bien nous avons encore une heure ensemble pour faire un tour du côté des nouveautés et sorties d'albums dans ce qui concerne la chanson en expression francophone. Au cœur de l'épisode, une interview. Aujourd'hui, nous sommes avec Lemo à l'occasion de la sortie de son nouvel EP. Extrait pour patienter. La

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1: Les mots est avec nous en interview et bien sûr en chanson dans une petite vingtaine de minutes. Chansomania épisode 537, c'est parti.

Le duo Pirogue a sorti le 27 mars son premier album. Il a pour titre Idésia et nous embarque dans une odyssée aérienne et groovy. Dans cet album, Will et Paul, les deux membres de Pirogue, visitent les thèmes de l'enfance, des échappées extatiques et autres plaisirs simples. Après l'île perdue, on s'offre un pas de côté.

Le 28 avril, Laura Kane a sorti un nouvel EP, Side by Side. Il est composé de 5 titres inédits en feat UK et US avec Anda Beats, Shura, This is the Kit, Saint Savior et Josephine Stephenson. Ces pièces manquantes viennent compléter le concept album de l'autre côté. Laura Kane était d'ailleurs venue en parler au micro de Chansomania. Après Sur la plage avec This is the Kit, voici le titre Un jour avec Saint Savior. Et promis, je mets à profit l'été pour travailler mon accent anglais.

0: Nous retrouvons maintenant Lemo pour parler ensemble de son tout nouvel EP. On en écoute un premier titre et on échange ensemble juste après.
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0: Confiance que l'on vient d'écouter. Pour en savoir un peu plus, voire beaucoup plus, eh bien on discute ensemble. Salut Lemo.
1: Bonjour.
0: Je suis très heureux de te croiser au micro de Chansonmania parce que quand j'ai écouté cette EP, j'ai été très enthousiaste à l'écoute parce qu'il y a plein de belles choses que l'on écoute, donc j'ai eu vraiment envie d'en parler avec toi. Je l'ai dit dans la présentation, nouvelle EP, cela veut dire qu'il y a déjà eu des productions avant.
1: Ouais, c'est ça. J'ai fait un album autoproduit déjà en 2017 qui s'appelait Chercher le printemps. Donc c'était du piano-voix à l'époque avec un pianiste qui s'appelle Loïc Delannoy qui m'accompagnait à l'époque. C'était vraiment du piano-voix et voilà. Et donc là, c'est le deuxième EP.
0: Alors on va parler de cette EP, mais là vu que c'est la première fois que l'on se rencontre au micro, on va planter un petit peu le décor. En préparant l'interview, j'ai vu que tu étais scientifique de formation. Alors on voit pas spécialement tout de suite le lien avec la chanson.
1: Non, pas vraiment. Effectivement, j'ai fait une thèse d'université et j'ai fait après je suis devenu vétérinaire. Mais par contre, la chanson, elle m'a accompagné depuis tout petit puisque mes parents étaient fans notamment de Brel, Brassens, Barbara, Anne Sylvestre et tout ça.
0: D'accord.
1: Et donc, dès que j'ai eu un peu de temps, j'ai eu envie d'écrire moi-même des chansons. Voilà.
0: Ça arrive à quel âge, ça, à peu près, l'écriture de chansons?
1: C'est en 2015. J'ai eu une période de chômage et on remerciera parfois le chômage d'offrir du temps, ce qui est précieux dans nos sociétés là. Et donc ça m'a permis de me confronter à la page blanche et de commencer à écrire des textes, donc c'est assez tard, hein. J'étais déjà âgé, mais comme quoi il n'y a pas d'âge pour se mettre à écrire.
0: Oui, puis je pense qu'il faut écouter ses envies, surtout tu dis confronter à la page blanche parce que c'était un peu compliqué au départ notamment d'arriver, je sais pas, à sortir des titres, des écrits.
1: Pas forcément, parce que moi ça m'a paru une forme tout de suite plus adaptée. J'avais essayé plus jeune d'écrire des romans, des choses comme ça. Je commençais, je faisais 3 pages et en fait j'arrêtais parce que j'avais du mal à tenir des écrits longs et tout ça. Et la chanson, ça m'a tout de suite plu, de ce format ramassé, condensé en quelques minutes. Il faut faire passer des idées et des émotions, surtout en 2-3 minutes, 3-4 couplets. Et ça m'a tout de suite plu, ce format court. Donc j'étais assez à l'aise, mais bon, c'est un petit exercice quand même. Il faut s'y confronter, ouais.
0: Et pour poursuivre un peu le parcours, alors, et peut-être aussi lié à l'écriture, j'ai vu qu'il s'était passé des choses, notamment avec Anne Sylvestre, que tu as cité précédemment, et Bernard Joyer.
1: Ouais, j'ai eu la chance de faire des ateliers d'écriture et même avec Anne Sylvestre, c'était une semaine d'immersion, un stage d'écriture pendant une semaine dans le sud, dans un gîte là, et c'était vraiment assez formidable puisque là, on s'est retrouvé avec que des passionnés de chansons et pendant une semaine, on a écrit des chansons, composé les musiques et à la fin, il y avait un concert de restitution du travail fait. Voilà, donc un grand, grand moment de générosité, puis il se passe toujours plein de choses, alors avec la personne qui anime, là en l'occurrence Anne Sylvestre, mais aussi entre les stagiaires, c'est vraiment des moments très très chouettes, je trouve.
0: Et comment ça se passe? C'est la personne qui s'en occupe, enfin en l'occurrence là Anne Sylvestre, qui, je sais pas, qui lance des thèmes, qui donne des contraintes, comment ça se passe?
1: Oui, c'est ça, Anne Sylvestre, elle nous disait qu'elle avait des cahiers pleins de thèmes ou de débuts de chansons ou de choses qui l'avaient interpellé. Et donc, elle nous lançait une consigne comme ça, à partir de quelque chose qui l'avait interpellé. Et puis donc, petit à petit, on construisait un texte autour de ça. Il y a eu plusieurs... tous les matins, en gros, on avait des consignes nouvelles pour essayer de produire des écrits. Ouais.
0: Ça doit être chouette parce que suivant... alors, je ne sais pas combien il y avait de participants, mais il y a autant de propositions que de participants, j'imagine, sur un thème donné. Il y en a qui partent dans des directions complètement différentes.
1: Ah oui, c'est ça qui est marrant, ouais. Quand on regarde les chansons produites a posteriori, des fois on perçoit même à peine la consigne de départ, puisque effectivement on peut partir très très loin à partir d'une consigne toute simple, et on n'a pas l'impression que c'est la même chose qui a généré ces textes-là, et pourtant, il y a autant d'imagination et de textes au final que de personnes présentes en général, ouais. C'est ça qui est très très joli aussi.
0: Alors je vais revenir à la chanson, mais sans parler là de ton EP, on va en parler juste après, mais je crois qu'il y a eu un spectacle aussi autour des chansons de Le Prest.
1: Oui, c'est ça, en 2017, 2018 et 2019, on a tourné un spectacle qui s'appelait En attendant Le Prest. Donc on était 3 chanteurs à l'époque, donc il y avait Gérard Guarin, moi et Cyril Genet et au piano toujours Loïc Delannoy, donc mon collègue qui m'avait accompagné sur le premier EP. Et effectivement, c'était un spectacle théâtralisé autour de l'œuvre d'Alain Leprest. Donc ça se passait dans un bistrot, hein, cher à Alain Leprest. Et donc à la fois on disait ses textes, puisque Gérard Gouarin venait lui plutôt du théâtre et tout ça, donc il disait ses textes avec truculence, et puis nous on chantait, on parlait et on essayait de faire vivre ces textes-là. Donc voilà, ça, on a tourné ce spectacle en Bretagne principalement et un peu à Paris. On a joué à l'époque au Forum Léo Ferré, qui est devenu depuis le Pic. Là.
0: Oui, le petit Ivry Cabaret, je crois.
1: C'est ça.
0: Alors, on va arriver là à parler de tes chansons et de cette EP. Du coup, on peut parler d'évolution musicale là, avec cette EP, parce que le précédent, c'était en piano-voix. Là, c'est pas du tout le cas.
1: Ouais, c'est une envie que j'ai eue parce que effectivement, j'avais envie de me détacher un peu du piano-voix. Et c'était un peu influencé par des chanteurs comme Stromae. Alors, en toute modestie, hein, j'ai pas la prétention de faire du Stromae. Mais par contre, des gens comme Ben Mazuet, Stromae et tout ça, je trouvais qu'il y avait à la fois des textes profonds avec du sens assez important sur les textes et en même temps des mélodies et des musiques entraînantes et qui donnaient envie de danser ou en tout cas. Et donc, j'ai eu envie de faire un peu ce chemin vers de nouvelles sonorités avec vraiment à la fois le texte qui reste central et en même temps des productions modernes un peu et qui donnent envie de bouger et d'écouter vraiment la musique aussi. Donc c'est ça qui a donné naissance à ce nouvel EP un peu. Ouais.
0: Et on peut peut-être citer les personnes qui t'accompagnent justement parce que tu t'es entouré là pour cette EP.
1: Oui, alors j'ai été entouré de plusieurs musiciens. Il y a Dee Miller qui est un beatmaker qui est issu de la scène bretonne, hein, qui habitait Lannion et maintenant qui habite à Rennes, et qui lui est plutôt issu du hip-hop et du rap, donc vraiment beatmaker plutôt de ce style-là. Et en même temps, je me suis entouré aussi de Armel Robichon, qui est une artiste très très douée, qui est aussi autrice, compositrice, interprète sous le nom de Gribouille, et qui participe à plusieurs projets musicaux, qui est parisienne. Et elle m'a aidé beaucoup sur toute la partie arrangement. C'est elle qui est au clavier, à la guitare sur les morceaux, et qui a vraiment construit tous les arrangements, la direction musicale, enfin qui a fait vraiment beaucoup de choses différentes sur l'album. Mais grâce à eux, on a réussi à produire ces sons un peu modernes. Il y a des cordes sur l'album, maintenant on fait beaucoup de choses avec un home studio et finalement assez peu de moyens, on arrive à faire des choses assez intéressantes, donc ils m'ont vraiment accompagné dans cette recherche musicale.
0: Et ça doit être chouette les échanges avec notamment Armel qui arrange, parce qu'on doit voir ces morceaux se transformer.
1: Bah oui, en général, on part soit d'un piano-voix, soit d'une guitare-voix, et ensuite ça prend vie, donc il y a plein de choses qui se passent, hein, mais effectivement, on rajoute des ponts musicaux, on construit des ambiances musicales aussi, on met des bandes-sons, c'est assez riche, et ça prend vraiment une autre dimension. Moi, j'essaye que les arrangements soient au service vraiment des histoires, hein. J'essaye de raconter des histoires humaines, mais c'est vrai que quand le climat de la chanson, quand les cordes, des fois, ça porte vraiment des ambiances, ça enrichit vraiment le sens des mots, quoi. Et donc, c'est ça qu'on a essayé de travailler. Ça met pas mal de temps, hein, de chercher les arrangements qui servent les morceaux sans non plus souligner trop fortement. Il faut trouver les bons dosages, quoi. Souvent, quand on a des choses assez tristes dans le texte, il faut pas non plus que musicalement ce soit très triste, sinon ça devient plombant. Mm-hmm. Pour trouver les bons équilibres, c'est vraiment des histoires d'équilibre entre la musique et le texte.
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0: du tout nouvel EP de Lemo, on vient d'écouter le titre Si. Ça va nous permettre de parler peut-être, alors, de ce texte, je sais pas, mais en tout cas de l'écriture. L'écriture, mettons, d'un morceau comme ça, comment ça part? Est-ce qu'on a une idée de départ? Est-ce que tu as une idée de départ et après tu tires le fil et l'écriture arrive?
1: Oui, en général, moi je pars d'une idée qui me traverse l'esprit, voire qui revient un petit peu de manière obsessionnelle quand je fais un peu tout et n'importe quoi dans ma journée. Et quand ça revient comme ça, c'est qu'en général, c'est quelque chose qui me travaille assez profondément. Et donc, j'essaye de tirer le fil, effectivement. Donc là, l'idée de base de ce morceau, par exemple, si, c'était un peu une question qui est venue, hein, de comment on peut essayer de mieux éduquer des enfants et notamment des garçons aujourd'hui avec tout ce qu'on entend et tout ce qu'on voit de violence entre les sexes et tout ça. Et donc j'ai eu envie de parler de ce thème-là, mais il faut souvent trouver l'angle qui permet de parler de ça, donc il faut trouver un angle, moi je considère, dans les chansons. Et donc moi j'ai essayé de parler de ce thème-là, de comment on peut éduquer les garçons aujourd'hui, comment moi je souhaiterais pouvoir éduquer un garçon dans la société actuelle, qu'est-ce que ça veut dire faire couple avec quelqu'un en essayant de minimiser les violences et tout ça. Et donc cette chanson, elle parle de ça, et en même temps il y a un petit pied de nez à la fin, parce que effectivement c'est une structure qui fait appel à une référence que beaucoup de monde ont, un poème assez connu. Donc il y a un petit pied de nez sur la forme aussi. Voilà, j'aime bien que le fond et la forme se rejoignent en général pour traiter des sujets.
0: Le titre de cette EP, Ce qui nous lie, est-ce que c'est, en tout cas moi, je vais te dire ce que j'y vois dedans, tu vas me dire si c'est ça ou pas du tout. J'y vois l'idée que finalement on ressent tous plus ou moins les mêmes émotions. Il y en a qui les montrent, il y en a qui les montrent moins, mais ce qui nous lie, c'est peut-être ça, c'est nos émotions.
1: Oui, c'est ça, c'est vraiment les émotions. Et moi j'avais envie de parler, en fait moi ce qui a déclenché un peu pas mal de chansons, l'écriture de pas mal de chansons dans cette EP, c'est la naissance de ma fille qui a aujourd'hui 11 ans là, mais... En fait, à ce moment-là, quand on a un enfant qui naît, ben ça change vraiment les perspectives sur la vie, je trouve, parce que ça change la façon dont on fait couple avec notre partenaire de vie, ça change tout d'un coup on devient des maillons d'une chaîne, puisqu'on a nos parents, nos grands-parents qui parfois sont encore en vie, et en même temps on doit se projeter dans l'avenir avec un enfant. Et donc pour moi ça parle de tout ça, de la façon dont on fait famille, de la façon dont on, ce qu'on a envie de transmettre à une enfant qui naît comme ça et qui est jeune dans la vie, et puis qu'est-ce qui nous rattache aussi parfois à nos histoires familiales. Donc c'est ces liens-là que j'ai essayé d'explorer dans toutes les chansons de l'EP. Ouais.
0: Alors là, après ce que tu viens de dire, c'est peut-être le moment de parler de la pochette. C'est toujours un exercice un peu difficile de parler d'une pochette à la radio. Je sais pas, je te laisse te lancer dans la description.
1: Oui, donc on voit sur cette pochette, je tiens ma fille dans les bras, et elle-même a une pelote un peu dans ses bras. On regarde chacun dans une direction différente, mais je trouve qu'il s'en dégage une certaine sérénité et un peu une confiance, pour reprendre un des titres de l'album. Voilà, c'était un peu, effectivement, pour reprendre le titre de l'album, Ce qui nous lie, avec la pelote rouge, là. Et puis, en même temps, comment on essaye de regarder dans des directions qui sont parfois pas les mêmes, mais comment on construit une relation avec un enfant. Voilà, ça, pour moi, ça parlait un peu de tout ça, cette pochette.
0: C'est qui réalise la photo?
1: C'est David Desremaux, qui est le directeur, enfin le qui publie la revue Hexagone. Et donc l'artwork a été fait par Flavie Gibral. Et voilà, c'est eux deux qui ont fait les photos et la création. On a été faire ça à Dinan, là, voilà, chez eux. Voilà, il y a eu, pour moi, ça parle bien quand même de ce dont parlent les chansons, cette pochette.
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0: Les mots, là, on vient d'écouter quelques secondes du titre « Qu'est-ce que t'as donné aujourd'hui ?» C'est une question que l'on pourrait peut-être se poser, alors peut-être même plus souvent, pour être un peu plus dans le partage, des fois.
1: Oui, je trouve que souvent, on s'agite, on fait plein de choses. Parfois, on est pris dans notre vie professionnelle, dans des vies de famille un peu à 100 à l'heure, là, dans nos vies. Et voilà, j'avais envie de poser un peu ces questions. Des fois, je trouve qu'on perd de vue un peu l'essentiel, ou en tout cas, c'est toujours pareil. Pour moi, essayer de faire du lien et de faire des choses avec les autres, c'est important. Donc, on essaye ici, dans notre vie, de faire des chantiers avec les gens, d'avoir une vie sociale où on fait des choses ensemble, ça me paraît essentiel. Et des fois, on perd un peu ça de vue. Et donc, j'avais envie, par cette chanson qui s'appelle « Qu'est-ce que t'as donné aujourd'hui ?», de remettre ça un peu au centre. Voilà, finalement, est-ce que c'est le plus important, c'est pas de donner des choses aux autres et d'être dans le lien aussi de cette façon-là.
0: Pour se procurer cette EP, comment ça fonctionne? Est-ce que, je sais pas, il y a un site internet pour avoir des infos, par exemple, ou les réseaux sociaux?
1: Ouais, il y a un Bandcamp qui s'appelle Les Mots, et on peut aller commander directement en ligne le CD physique ou autrement, juste commander les titres en numérique. Et sinon, il est sur toutes les plateformes depuis début avril, donc on peut le trouver également sur l'ensemble des plateformes.
0: Et est-ce que l'on peut te retrouver en concert? Je sais pas, est-ce qu'il y a des dates qui arrivent?
1: Alors, pas trop pour l'instant là sur l'été, mais à l'automne, là j'aurai plusieurs dates à Rennes et principalement en Bretagne. Donc, faut regarder les réseaux sociaux, les mots sur... Instagram et Facebook, et vous aurez l'ensemble des dates à l'automne. Il y en aura en septembre, octobre, un peu partout, en Bretagne.
0: D'accord. En Bretagne, pour commencer, et puis j'imagine qu'après, s'il y a des demandes pour jouer ailleurs, tu es mobile.
1: Oui, bien sûr. Ouais. Je joue actuellement avec Nicolas Martin, qui est un claviériste là, et donc on se déplace effectivement... partout où on veut bien nous écouter. Et puis le spectacle est un peu c'est un format spectacle, et j'aime bien que il y a des chansons inédites qui sont pas sur l'EP, il y a des textes aussi inédits. J'aime bien que moi qui ai un fil dans les spectacles, que ce soit pas des simples tours de chant. Et donc effectivement en général ça raconte une histoire autour du lien, toujours pareil, en rajoutant des textes, des chansons inédites, quelques reprises pour essayer de créer une histoire autour de ce spectacle.
0: Eh bien, on suivra tout ça sur tous tes réseaux sociaux, les réseaux sociaux de Les Mots. Merci beaucoup d'avoir été avec nous. Moi, j'aimerais qu'on se quitte en chanson, si tu le veux, bien sûr. J'aimerais que tu nous partages une chanson coup de cœur que tu écoutes depuis toujours, ou une chanson que tu écoutes aujourd'hui. Voilà, c'est ton choix musical et on se quitte avec.
1: Moi, j'aime beaucoup écouter une chanson de Ben Mazoué qui s'appelle « Les jours heureux », qui parle, qui, je trouve, est une belle philosophie de vie.
0: Eh bien, on se quitte avec ce titre. Merci beaucoup, Les Mots, d'avoir été avec nous aujourd'hui. Je rappelle que ton nouvel EP, Ce qui nous lie, est sorti le 3 avril. Toutes les infos sur les réseaux sociaux de Les Mots, et également l'EP dispo sur toutes les plateformes. Merci beaucoup et à très bientôt.
1: Merci.
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1: gagne... 23 ans. 23 ans sans album. Alors oui, on peut dire que c'est un événement. Claude Sicre a sorti le 29 mai le disque titré « Ingénieur en folklore » depuis 1978. Dans cet album, il a tout mis, les chansons, les échappées, les discours, les détours. Cela fait donc un double album et même un triple pour la version numérique. Avec Claude Sicre, c'est une histoire musicale et d'écriture qui se déroule, avec notamment la carrière des Fabulous Troubadours et l'écriture du répertoire des Bombes de Bâle, entre autres. Il y a 3 ans, Francis Cabrel a sorti le titre « Un morceau de Sicre », double hommage à Toulouse et à Claude lui-même. Francis Cabrel a ouvert son studio à Claude Sicre, appelé quelques musiciens et prêté sa voix ça et là, comme dans le titre « Je me meurs de soif » que l'on vient d'écouter. Un album à découvrir absolument, d'ailleurs, pour poursuivre la découverte, on écoute le titre « Si le bien était le mal, balade d'un condamné ».
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2: avec ce titre et ce nouvel album de Claude Sicre, eh bien nous arrivons à la fin de Chansomania, à la fin de cet épisode et à la fin de cette saison. Je tiens à te remercier, tout d'abord toi qui es à l'écoute, qui vient de découvrir l'émission ou qui est là depuis plein de mois, voire d'années, parce que l'émission a déjà un peu d'historique. Et je tiens aussi à remercier bien évidemment ta radio préférée qui diffuse Chansomania, parce que s'il n'y a pas de diffusion de Chansomania, eh bien il n'y a pas de Chansomania qui arrive à tes oreilles, donc il n'y a pas de Chansomania, bien évidemment. C'est ta radio préférée que tu écoutes et tu as bien raison d'écouter ta radio préférée. D'ailleurs, reste à l'écoute tout l'été. Chansomania n'est plus là, mais ta radio reste sur les ondes, bien évidemment. Je t'espère à la rentrée, tout bronzé, en pleine forme, en ayant écouté plein de musique, en ayant vu, pourquoi pas, des concerts, en ayant fait des festivals, en t'étant reposé, si c'est le cas, si tu peux prendre des vacances. Et en tout cas, moi, j'aurai un grand plaisir à te retrouver à la rentrée. Si tu es en manque de Chansomania, ce que je peux allègrement comprendre, eh bien, tu trouveras tous les podcasts sur toutes les plateformes de podcasts et toutes les plateformes musicales. Il y a aussi ces mêmes podcasts sur le site sebdihl.fr. Cela s'écrit sebdihl.fr. Là, tu as les podcasts et il y a aussi plein d'infos. N'hésite pas à farfouiller, à te balader. Tu as tout l'été pour ça. Allez, on se quitte là pour quelques semaines. Et on se quitte en chanson vinyle avec aujourd'hui Hervé Villard, Capri, c'est fini. Bye. Il était long celui-là.

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Bonsoir. Vous êtes à l'écoute des Nocturnes de Chopin sur Radio DC. On vient d'écouter un prélude de Chopin, un prélude pour piano, le numéro 10, en do dièse mineur, surnommé le papillon de nuit, the night moth. Du coup, j'ai choisi ce prélude pour introduire ce Nocturne de Chopin, puisque le thème est la nuit. On commence avec un morceau que j'aime beaucoup, composé et chanté par Eddie Vedder pour la bande originale du film Into the Wild. Le morceau s'intitule Long Nights, mais il porte assez mal son nom puisqu'il fait à peine plus de 2 minutes. On écoute Long Nights d'Eddie Vedder pour introduire ce Nocturne de Chopin sur le thème de la nuit.

C'était Eddie Vedder avec le morceau Long Nights, tiré donc de la bande originale du film Into the Wild. Un très bon film. Enfin, c'est un bon film. J'ai passé un bon moment à l'époque quand je l'ai vu. Donc je vous encourage à aller le voir. On va continuer avec un morceau d'un groupe que j'ai découvert à Radio d'ici en 2019 ou 2020, à la sortie de leur premier album. Le groupe s'appelle Jive Me, c'est un groupe bordelais qui faisait de l'électro swing. Donc ce premier album était vraiment incroyable. Puis après, quelques années plus tard, ils ont fait un deuxième album et maintenant ils font une espèce de pop électro en français. C'est surprenant en fait, parce que c'est très différent de ce premier album. Le morceau que j'ai choisi s'appelle Starry Night, ça veut dire nuit étoilée.

0: Voilà, c'était le groupe Jive Me avec le morceau Starry Night tiré de leur premier album sorti en 2019. On va rentrer un peu dans le cœur du sujet, donc le thème de ce Nocturne de Chopin et la nuit. Et on va écouter un morceau qui est en fait une transition qui est utilisée entre deux autres morceaux, quoi. C'est une transition quoi, sur le dernier album du groupe barcelonais Icarié, qui est un groupe qui mélange un peu les genres, qui fait un post-black metal teinté de doom. Je pense que c'est la première fois que je mets un morceau d'un groupe de black aussitôt dans les Nocturnes de Chopin. En général, je garde ça pour la fin, à un horaire un peu plus tardif. Mais comme je disais, c'est une transition. C'est pas vraiment du black metal. C'est surtout le fond qui va nous intéresser. C'est un extrait d'un discours. On l'écoute et puis on en reparle un petit peu après.
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Voilà, donc comme je le disais, c'est une transition du groupe Icarié sur leur dernier album Ardé. Et ce discours qu'on entend, en fait, c'est un extrait d'un discours d'Andrea Dvorkin qui s'intitule « Reprendre la nuit ». Take Back the Night. Andrea Dvorkin, c'était une militante féministe américaine. Elle a écrit ce discours en 1979. Et celui-ci explique comment l'histoire montre que la nuit est utilisée par les hommes pour laisser libre cours à leurs pulsions. Alors tout au long de son discours, elle cite d'abord quelques exemples, comme celui de la nuit de cristal en Allemagne, en novembre 1938, une nuit pendant laquelle des sympathisants hitlériens, sur un ordre plus ou moins dissimulé du gouvernement nazi, détruisirent 267 synagogues, 7500 commerces et entreprises dirigées par des juifs, et assassinèrent une centaine d'entre eux. Il y eut également des dizaines de milliers d'arrestations qui menèrent à des déportations, et ce fut l'un des prémices de la Shoah, la nuit de cristal, novembre 1938. Andrea Dvorkin, un petit peu plus tard, parle également du Ku Klux Klan, des assassinats, de l'utilisation systémique de l'homme noir comme l'archétype du criminel. Elle parle des violences commises sur les femmes, les viols, le plus souvent dans la « sécurité » entre guillemets du foyer, des atrocités commises la nuit, lorsque personne ne peut voir ce qui se passe derrière les portes closes. Du coup, elle parle de cette crainte de la nuit, qui est attisé et utilisé comme un outil pour reporter cette peur sur d'autres personnes discriminées. L'idée de ce discours, c'est que les femmes, les populations minorisées et opprimées, l'idée, c'est qu'elles se réapproprient la nuit. Cette réappropriation, c'est surtout un symbole, le symbole d'une lutte contre la haine, contre ceux qui l'utilisent, cette haine, sciemment ou non, comme un moyen de parvenir à leur fin. Et ce discours m'a du coup inspiré certains des morceaux qu'on va écouter ce soir. On va donc écouter un morceau du groupe Mansfield Tia qui s'intitule « La nuit tombe ».

Voilà, c'était Mansfield Tia avec le morceau La nuit tombe, tiré de Corpo Inferno, un album sorti en 2015. Des paroles minimalistes, c'est toujours les mêmes qui reviennent, elles laissent une large place à l'interprétation. Et c'est vrai qu'à la lumière du discours d'Andrea Dworkin, dont on parlait juste avant, et il prend dans ma tête une tournure particulière, ce morceau, qui, du peu que je connais des deux membres de Mansfield Tia et de leurs engagements. C'est un duo, hein, ces deux filles, un duo nantais. Du peu que je connais un petit peu de leur philosophie, de leurs idées et tout ça, je pense que l'association entre le discours d'Andrea Dworkin et leurs paroles, ça ne doit pas leur paraître complètement incohérent. Enfin, du moins, je l'espère. Je m'avance peut-être un petit peu. On écoute à présent Claire Guimat et le morceau Grain de nuit. En espérant que vous apprécierez celui de sa voix de grain. Il est très particulier, très touchant. J'aime beaucoup la voix de Claire Guimat. On écoute Grain de nuit.

Grain de nuit par Claire Guimette. J'espère que ce morceau vous a plu. Il est tiré de son premier et seul album, il me semble, si je dis pas de bêtises, sorti en 2021. Il s'intitule Sorcière au pluriel. Et ouais, j'aime beaucoup la voix de cette chanteuse. Et au niveau de la composition, je sais pas trop si c'est elle qui fait les arrangements et tout ça, mais je les trouve extrêmement bien faits. Voilà, Claire Guimette. Alors, vu l'orientation j'allais dire un peu engagé, bon, ouais, vu l'orientation engagée que j'ai eu envie de donner à ce thème de la nuit, il m'a paru de bon ton de partager le morceau Nuit et brouillard de Jean Ferrat. Mais même si le texte est très bien, je tiens à préciser que musicalement, je suis pas hyper fan. On dirait que le morceau ne sait pas trop ce qu'il veut être. Je trouve que la musique colle pas vraiment au texte. On dirait un espèce de mélange entre Ne me quitte pas de Brel, Tous les garçons et les filles de Françoise Hardy, et puis un espèce de chant de Noël un peu kitsch. Bon, je plaisante, mais sérieusement, quand on se penche un peu dessus, Ne me quitte pas, il date de 59, Tous les garçons et les filles de Françoise Hardy de 62, et Nuit et brouillard a été écrit en 63. Bon, je dis pas que c'est du plagiat, mais je pense qu'il devait vraiment baigner dans les mélodies des tubes du moment, et ça se ressent dans le morceau. Bon, voilà, ça n'empêche pas que c'est quand même un morceau qui a marqué la chanson française à sa sortie. Et c'est pas tout le monde qui aborde ce type de sujet. Donc, on écoute Jean Ferrat avec Nuit et brouillard.

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Jean Ferrat avec le morceau Nuit et brouillard. Du coup, comme je vous disais tout à l'heure, comme je suis pas très très fan de la musique, d'instrumentation, je me suis dit, tiens, je vais essayer de trouver une reprise. Du coup, je suis allé chercher un petit peu. Et en vrai, il n'en existe pas des masses. Il y en a une en particulier de Renaud qui est sortie très récemment. Et c'est un massacre, le truc. Du coup, voilà, restez avec la version de Jean Ferrat. Si vous ne connaissez pas celle de Renaud, gardez-vous-en. On continue et puis on va laisser un peu de côté toutes ces tergiversations de gauchistes qui flippent un peu face à la banalisation des idées de l'extrême droite. Mais bon, n'oubliez pas de voter Mélenchon en 2027 quand même. On continue avec un groupe allemand que j'aime beaucoup qui s'appelle Boren und der Club of Gore, qui fait du dark jazz. Donc c'est que de l'instrumental avec une formation assez classique de groupe de jazz, piano, saxophone, batterie. On a ces trois instruments, c'est sûr. Pour le reste, je suis un peu moins sûr. Je sais qu'il y a du clavier de temps en temps, de l'orgue. On va écouter un morceau qui s'appelle Ganz leise kommt die Nacht, ce qui veut dire la nuit tombe lentement, quelque chose comme ça, comme calmement. Voilà, on se retrouve un petit peu après. C'est un morceau qui colle bien avec le thème de la nuit. Très posé, profitez bien.

contemporain Under Club of Gore avec le morceau Ganz Leise Kommt Die Nacht, un morceau tiré de leur album Piano Nights. On va continuer avec un groupe polonais que j'apprécie énormément pour pas mal de raisons différentes, notamment par l'utilisation du polonais, parce que la sonorité de la langue rend vraiment très très bien avec ce groupe. C'est un groupe qui a pas mal de codes du black metal musicalement, mais au niveau du chant, on a une voix qui est entre chant clair et voix gutturale, qui est assez unique. Hein. J'écoute énormément de black et de metal de manière générale, et cette voix est assez unique, vraiment. Et on va écouter un morceau donc qui s'appelle, alors je ne sais pas comment on dit 40 en polonais, mais donc c'est 40 en chiffres, Noce Grudnia, ça veut dire 40 nuits de décembre, et c'est aussi le nom de l'album qui est sorti en 2016. Je crois que j'ai pas dit le nom du groupe. C'est le groupe Kres, K-R-E-S. On écoute ce morceau dont je ne sais pas entièrement prononcer le nom, mais qui finit par Noce Grudnia. C'est parti, Kres.

C'était Cress. Donc c'est un type de métal assez abordable, je trouve. Il y a quand même des mélodies assez faciles à attraper, à comprendre et sur lesquelles on peut se concentrer, surtout quand on n'est pas très à l'aise avec ce type de métal. Donc je trouve que c'est une bonne introduction. On va continuer et terminer avec un morceau de métal. On reste dans le black. Là, c'est un petit peu moins accessible, mais les premières minutes, toute l'intro là est très jolie en son clair. Donc voilà, ça c'est accessible. Après, ça l'est un petit peu moins. C'est un one man band en fait qui s'appelle Cepheïde. C'est en fait le gars qui fait ça. Donc il fait tous les instruments, hein, voix, guitare, batterie, basse, tout. Et il a pas mal de, enfin il a plusieurs projets à côté. Il en a 4 ou 5 en tout, et celui-là c'est celui qui est le plus développé. Il a fait 2 albums et plusieurs EP avec ce projet. C'est un métal assez particulier, un peu de niche, dans le sens où en fait il a un son où à des moments on a un peu l'impression que ça, qu'on est sur du bruit blanc. Je sais pas si vous voyez ce que ça peut être le bruit blanc, hein, quand on laisse par exemple je sais pas, voilà, un poste de radio qui est branché sur aucune fréquence, on a une espèce de bruit de souffle. Alors je sais pas si c'est exactement ça le bruit blanc, mais bon, vous voyez l'idée, hein, cette espèce de grésillement de souffle de fond. Et pour certaines personnes, en fait, ça peut être même thérapeutique en fait d'écouter ce bruit. Je sais pas exactement comment ça fonctionne dans le cerveau, mais ça peut être thérapeutique. Et j'ai même à une époque conseillé d'écouter ce groupe à une amie qui justement utilisait des fois ce bruit blanc pour arriver un peu à isoler ses pensées, à se réancrer un petit peu. Et elle m'a dit que ça fonctionnait avec ce groupe. Donc voilà, le métal peut avoir un but thérapeutique. Voilà, petite anecdote. Donc c'est un groupe français, il est parisien, ça s'appelle Cepheïde. On va écouter un morceau qui s'appelle Une nuit qui te mange. On va terminer avec. Si vous voulez écouter les autres Nocturnes de Chopin, vous pouvez le faire en vous rendant sur le site de Radio DC. Vous devriez trouver assez facilement dans la catégorie musique, émission musicale, où vous tapez Nocturne de Chopin ou juste Chopin sur le moteur de recherche, vous trouverez sans problème. Merci en tout cas pour votre écoute. On se retrouve le mois prochain. Merci, passez une excellente nuit et puis à très bientôt.

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